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2: Bonjour, la France suffoque sous une chaleur inédite. Météo France maintient 13 départements en vigilance orange canicule avec des températures atteignant localement 39 degrés. L'alerte sera étendue dès ce midi à 4 zones supplémentaires incluant Paris et sa petite couronne. Les autorités appellent à une vigilance accrue pour les populations fragiles. Pas question cependant de reporter le baccalauréat professionnel. Malgré la canicule actuelle, le ministre de l'Éducation nationale, Édouard Geffray, a confirmé ce mercredi qu'aucun report des épreuves n'est prévu. À l'issue du Conseil des ministres, il a précisé que des dispositions spécifiques ont été prises avec les centres d'examen pour garantir le bon déroulement des épreuves programmées ce jeudi et demain vendredi, tout en assurant la sécurité des candidats face aux fortes chaleurs. Sur les rails, en revanche, la SNCF s'organise et adapte son trafic. En raison de ces fortes chaleurs, la compagnie ferroviaire a confirmé l'annulation de plusieurs liaisons intercités pour ces journées de jeudi et vendredi. Des suppressions qui vont concerner principalement les trains circulant durant les créneaux horaires les plus chauds de la journée. Le procès en appel sur le financement libyen de la campagne présidentielle 2007 de Nicolas Sarkozy s'est achevé hier. L'ancien chef de l'État a de nouveau clamé son innocence, affirmant n'avoir jamais reçu d'argent libyen et dénonçant un complot. La défense a plaidé la relaxe alors que le parquet général a requis 7 ans de prison. La cour rendra sa décision le 30 novembre prochain. Les médicaments anti-obésité Wegovy et Mounjaro, bientôt pris en charge par l'assurance maladie. Après des mois de négociations ardues entre le gouvernement et les laboratoires concernant le prix des traitements, un accord a enfin été conclu. La ministre de la Santé, Stéphanie Ritz, doit officialiser cette mesure ce jeudi midi lors d'un déplacement à l'hôpital de la Pitié-Salpêtrière à Paris. À l'approche de la Coupe du Monde, Emmanuel Macron maintient la tradition. Le chef de l'État se rendra au centre de Clairefontaine ce mardi 2 juin pour saluer les joueurs de l'équipe de France et leur encadrement. Une visite qui intervient quelques jours avant le départ des Bleus pour les États-Unis prévu le 10 juin. Enfin, un tour du côté de Roland-Garros avec le tableau féminin qui a perdu plusieurs prétendantes et puis Novak Djokovic qui a battu le Français Valentin Roy est toujours sous la chaleur.
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3: Dans ce journal d'actualité locale, on commence par l'élection d'un président de l'Association des maires ruraux des Yvelines. Le 12 mai dernier, Madame Anne Cabri, maire d'Orsonville, a été élue présidente. Elle est la première maire d'un village rural à entrer à la région Île-de-France en 2015, présidente du parc naturel régional de la Haute-Vallée de Chevreuse en 2021. Elle souhaite défendre les communes de moins de 3500 habitants. 116 existent au sein de l'association, réunissant des maires du sud Yvelines, du Mantois, de la Vallée de Chevreuse, du Houdanais ou encore du Grand Paris. On parle du parc naturel régional de la Haute-Vallée de Chevreuse. Vendredi, samedi et dimanche prochain, à la fondation de Coubertin-Saint-Rémy-des-Chevreuses, il y aura les rencontres du patrimoine, avec pour thème les métiers d'antan en Vallée de Chevreuse. Au programme, des conférences, des expositions, des spectacles et des visites. L'entrée est gratuite, mais il faut vous inscrire sur le site du parc à parc-naturel-chevreuse.fr ou à a.robinet@parc-naturel-chevreuse.fr. Rendez-vous dimanche à Rambouillet pour l'arrivée.

0: l'arrivée de la 9e édition du Paris Rambouillet. Plus de 30 véhicules centenaires vont partir de l'Hôtel National des Invalides à Paris pour rejoindre le château de Rambouillet en passant par le château de Versailles, le château de Dampierre et la vallée de Chevreuse. Et bien évidemment, on vous y attend nombreux. Allons du côté de Dampierre-en-Yvelines, où la mairie a mis en place une conciliatrice municipale. Il s'agit de Madame Bernadette Viguier. Et vous pouvez, si vous habitez Dampierre-en-Yvelines, eh bien la contacter à bernadette.viguier@mairie-dampierre-yvelines.fr. Elle est à votre écoute pour favoriser le dialogue et le vivre ensemble. L'école de musique de Bonnel réunit ses élèves instrumentistes et chanteurs pour une grande soirée placée sous le signe du partage et de la musique. Pour les découvrir et les encourager, venez donc samedi 30 mai prochain à partir de 16h à la salle polyvalente de Bonnel. L'entrée est libre, restauration et buvette sur place. À Cernay-la-Ville, ce week-end, dans le cadre de l'Atlas de la biodiversité communale et du comptage national des oiseaux des jardins, Sauvegarde de Cernay et de ses environs et la Ligue pour la protection des oiseaux vous propose une animation conviviale pour découvrir et identifier les espèces locales. Ça aura lieu au centre Pelouse, à la salle française à Cernay-la-Ville, à 14h30 ce samedi. Direction la Boissière-École, où samedi, eh bien, vous pourrez vous laisser guider à travers un paysage chargé d'histoire et découvrir la Boissière-École et la famille Herriot. Rendez-vous à 9h30 devant la salle René Duboc, où commencera une marche d'environ 6 km en passant par des propriétés privées. Attention, les chiens ne sont pas admis. Et vous pourrez découvrir le parc du château, également découvrir les destins extraordinaires de la famille Herriot, des vies si romanesques qu'on les croirait écrites pour une série de Netflix. Ce 30 mai, c'est Mobile Village, à l'initiative de l'Association des maires ruraux et de leurs partenaires, pour découvrir les dispositifs mobiles unis autour de valeurs communes, sport, culture, accès aux droits, liens sociaux, découverte, animation, santé mentale. Cet événement festif et gratuit, au cœur d'une commune rurale des Yvelines, réunira animation, rencontre avec les habitants et échange avec les acteurs locaux. Ce sera de 14h à 18h à Méricourt ce samedi. Les prochains rendez-vous prévus sont le 26 juin à Mittainville et le 4 juillet à Cernay-la-Ville.
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2: Pour ce jeudi, on va retrouver un léger voile nuageux sur toute la partie ouest de l'Hexagone, avec peut-être un risque d'orage. Et puis par contre, à l'est, c'est un grand soleil qui est affiché. Et surtout, toujours cet épisode de chaleur avec 26 à Nice, 30 à Montpellier, 31 du côté de Reims, 33 à Auxerre, 34 à Lyon. Il fera 35 à La Rochelle, 36 du côté de Bordeaux, 37 à Nantes et même jusqu'à 38 degrés à Perpignan pour la maximale.
3: Merci, retour de l'info tout à l'heure à 6h30 sur RVE. Et ce sera l'info locale avec Jean-Marc. Merci d'avoir choisi RVE. Nicolas, très heureux de vous retrouver, c'est jeudi aujourd'hui. Jeudi 28 mai. J'allais dire c'est une semaine normale. Non, c'est vrai que pour beaucoup d'entre vous, lundi était férié, mais là on va jusqu'à vendredi. Et c'est un week-end de deux jours qui arrive, attention hein. Mouillez-vous la nuque, c'est un week-end de deux jours qui arrive. C'est vrai qu'on n'a plus trop l'habitude. Allez, c'est parti pour une nouvelle journée avec de bons plans, des bonnes idées de sortie avant 9h. Vous allez retrouver également, entre autres, l'info locale, mais aussi le programme télé, l'éphémérie de l'horoscope également de ce jeudi à suivre. Juste avant, c'est le duo Jack et Carla et Ariana Grande tout de suite sur RVE.

Bonjour à tous, l'horoscope de ce jeudi 28 mai, on commence avec les béliers. Votre attitude est appréciée par vos collègues. Les taureaux, vous aimez l'action et les rebondissements. Gémeaux, vos finances se portent bien et ça va durer. Les cancers, des risques de tension perturbent votre couple. Les lions, mettez un peu plus d'ordre dans vos affaires. Les vierges, journée positive dans l'ensemble. Les balances, des idées géniales jaillissent de votre esprit. Les scorpions, votre tempérament vous aidera aujourd'hui. Sagittaire, cette journée n'est ni pire ni meilleure qu'hier. Les capricornes, tentez de vous calmer un petit peu. Les verseaux, vous recevrez des compliments aujourd'hui. Et puis les poissons, de très bonnes nouvelles vous attendent.

0: Les classiques, ils sont ici sur RVE, classique rock allemand avec Nena. Impossible de prononcer le titre, je ne sais pas parler allemand. 99 Schluffballon, c'est un truc comme ça. Merci d'avoir choisi RVE, bon début de journée. Tenez, c'est la fête de l'usine à chapeau depuis mardi. C'est jusqu'au 13 juin pour l'occasion. Vous avez des concerts, notamment vendredi soir et samedi soir. Vendredi, concert des élèves des ateliers de musique, c'est à partir de 20h30. Concert également samedi soir à partir de 20h30 avec les groupes des studios de l'usine et des élèves de l'atelier joués en groupe. La fête de l'usine à chapeau, c'est jusqu'au 13 juin. Et ça, c'est validé évidemment par l'équipe d'RVE, puisqu'on aime beaucoup l'usine à chapeau. On continue cette matinée. Avant 6h30 et l'info, vous écouterez Shakira, Chabouzé également, et le programme télé tout de suite sur RVE.
1: 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Avec ce soir sur TF1, Balle perdue 2, on retrouve notamment Alban Lenoir hein, au casting 6 mois. On passait depuis les meurtres de Charas et de Quentin. Lino, qui s'est remis de ses blessures, reste marqué hein, par ces événements. Il veut à tout prix venger les morts de son mentor et de son frère et mène sans relâche une surveillance de la compagne d'Ariski. Mais celui-ci reste introuvable. Julia, sa collègue à la brigade des stupéfiants, l'enjoint à passer à autre chose et à laisser l'équipe responsable effectuer son enquête. Peu de temps après, deux hommes cagoulés travaillent pour Areski, se rendent de nuit dans la maison de Stella, la compagne de Lino. Celui-ci les y attend. France 2 envoyé spécial, France 3 meurtre en Berry, Canal Plus de Madison. Julien Courbet présente À quel prix sur M6, TMC, Mon Coluche à moi, documentaire. TFX, Prête-moi ta main et Novo 19, Da Vinci Code. Voilà, je vous laisse faire votre choix et par avance, une excellente soirée devant votre télévision.
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0: 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Nous sommes le jeudi 28 mai, 148e jour de l'année, nous fêtons les Germains. Germain ne passe pas inaperçu grâce à son élégance et sa classe. Il dégage le luxe et le raffinement et les gens l'admirent. Sylvie Tellier a aujourd'hui 48 ans. Alexandre Lacazette a 35 ans. Romain Duris, 52 ans. Chiara Mastroianni a 54 ans. Les 58 ans de Kylie Minogue. Et puis les 79 ans de Bernard Mabille. Bon anniversaire à vous aussi, peut-être né un 28 mai. 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
1: Dans ce journal d'actualité locale, on commence par l'élection d'un président de l'association des maires ruraux des Yvelines. Le 12 mai dernier, Madame Anne Cabri, maire d'Orsonville, a été élue présidente. Elle est la première maire d'un village rural à entrer à la région Île-de-France en 2015, présidente du parc naturel régional de la Haute-Vallée de Chevreuse en 2021. Elle souhaite défendre les communes de moins de 3500 habitants. 116 existent au sein de l'association, réunissant des maires du sud Yvelines, du Mantois, de la Vallée de Chevreuse, du Houdanais ou encore du Grand Paris. On parle du parc naturel régional de la Haute-Vallée de Chevreuse. Vendredi, samedi et dimanche prochain, à la fondation de Coubertin-Saint-Rémy-des-Chevreuses, il y aura les rencontres du patrimoine, avec pour thème les métiers d'antan en Vallée de Chevreuse. Au programme, des conférences, des expositions, des spectacles et des visites. L'entrée est gratuite, mais il faut vous inscrire sur le site du parc à parc-naturel-chevreuse.fr ou à a.robinet@parc-naturel-chevreuse.fr. Rendez-vous dimanche à Rambouillet pour l'arrivée de la 9e édition du Paris Rambouillet. Plus de 30 véhicules centenaires vont partir de l'Hôtel National des Invalides à Paris pour rejoindre le château de Rambouillet en passant par le château de Versailles, le château de Dampierre et la vallée de Chevreuse. Et bien évidemment, on vous y attend nombreux. Allons du côté de Dampierre-en-Yvelines, où la mairie a mis en place une conciliatrice municipale. Il s'agit de Madame Bernadette Viguier. Et vous pouvez, si vous habitez Dampierre-en-Yvelines, eh bien la contacter à bernadette.viguier@mairie-dampierre-yvelines.fr. Elle est à votre écoute pour favoriser le dialogue et le vivre ensemble. L'école de musique de Bonnel réunit ses élèves instrumentistes et chanteurs pour une grande soirée placée sous le signe du partage et de la musique. Pour les découvrir et les encourager, venez donc samedi 30 mai prochain à partir de 16h à la salle polyvalente de Bonnel. L'entrée est libre, restauration et buvette sur place. À Cernay-la-Ville, ce week-end, dans le cadre de l'Atlas de la biodiversité communale et du comptage national des oiseaux des jardins, Sauvegarde de Cernay et de ses environs et la Ligue pour la protection des oiseaux vous proposent une animation conviviale pour découvrir et identifier les espèces locales. Ça aura lieu au centre Pelouse, à la salle française à Cernay-la-Ville, à 14h30 ce samedi. Direction la Boissière-École, où samedi, eh bien, vous pourrez vous laisser guider à travers un paysage chargé d'histoire et découvrir la Boissière-École et la famille Herriot. Rendez-vous à 9h30 devant la salle René Duboc, où commencera une marche d'environ 6 km en passant par des propriétés privées. Attention, les chiens ne sont pas admis. Et vous pourrez découvrir le parc du château et également découvrir les destins extraordinaires de la famille Herriot, des vies si romanesques qu'on les croirait écrites pour une série de Netflix. Ce 30 mai, c'est Mobile Village, à l'initiative de l'Association des maires ruraux et de leurs partenaires, pour découvrir les dispositifs mobiles unis autour de valeurs communes, sport, culture, accès aux droits, liens sociaux, découverte, animation, santé mentale. Cet événement festif et gratuit, au cœur d'une commune rurale des Yvelines, réunira animation, rencontre avec les habitants et échange avec les acteurs locaux. Ce sera de 14h à 18h à Méricourt ce samedi. Les prochains rendez-vous prévus sont le 26 juin à Mittainville et le 4 juillet à Cernay-la-Ville.
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0: C'est Hervé en espérant que tout se passe bien pour vous en ce jeudi matin. Oui, c'est ça, jeudi. Merci de nous écouter pendant le petit déjeuner ou alors sur la route, là en direction de votre lieu de travail. Vous êtes dans votre voiture, vous nous écoutez sur le 103.7. Merci de nous être fidèles et de faire la route avec nous. À 7h, c'est le retour de l'info. Juste avant, vous écouterez Stéphane Echer, Louane également et Olivia Dean, juste après la date dans l'histoire sur RVE.
1: 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Je vous emmène le 28 mai 1889, la création de Michelin. La société Michelin et compagnie est créée à Clermont-Ferrand, en Auvergne. Les frères Édouard et André Michelin ont repris l'entreprise de construction de pain à frein pour bicyclette, fondée par leur grand-père. En 1895, ils réaliseront l'éclair, la première automobile équipée de pneus. En 1898, l'illustrateur Marius Rossillon, connu sous le pseudonyme de Ogallo, présente ses publicités accompagnées d'une devise empruntée un verre d'Horace, Nunc et Bibendum. C'est le moment de boire. Le slogan est repris dans la réclame. Le pneu Michelin boit l'obstacle. Le célèbre Bibendum est né. Michelin poursuit ses objectifs de développement durable avec l'ambition de produire des pneus 100% en matière recyclée d'ici 2050. Et puis dans le cadre d'un appel d'offres lancé par la NASA, le groupe Michelin s'est lancé dans la course à la conception de pneus lunaires pour équiper les véhicules des prochaines missions spatiales.
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Le chiffre du jour, 247 000. Vous avez 250 000 euros de côté et rêvez de devenir propriétaire d'une île ? Eh bien, c'est possible. En Grèce, l'île de Marquis, hein, qui compte près de 7 km de littoral et des reliefs boisés, est mise aux enchères en novembre prochain à partir de 247 000 euros, d'où notre chiffre du jour. Un prix dérisoire au regard de son estimation initiale, fixée à 8 millions d'euros hein, en 2022. Alors, si la valeur de cette île de 98 hectares située au cœur de la mer ionienne s'est effondrée, c'est avant tout à cause des très importantes restrictions qui en limitent l'exploration hein, et l'exploitation surtout. Lors d'une première mise en vente en 2021, le prix avait été calculé en partant du principe qu'aucun obstacle majeur ne limitait les possibilités d'aménagement. Une nouvelle expertise a depuis mis en lumière les contraintes environnementales liées aux zones naturelles protégées. Résultat, ce petit paradis insulaire est quasiment inexploitable. Les réglementations en vigueur interdisent tout développement touristique massif, comme la construction de grands complexes hôteliers. Les usages autorisés restent très limités, agriculture, pâturage ou installations légères à faible impact écologique. L'île privée dispose en outre de très peu d'infrastructures permettant d'y vivre durablement. Aucun réseau d'eau ni port aménagé, seule une petite maison en ruine, une citerne et une chapelle y auraient été recensées. Cette affaire illustre aussi le durcissement de la position des autorités grecques. Depuis la crise du Covid-19, investisseurs fortunés et milliardaires en quête de retraite en pleine nature s'intéressent de près au marché des îles privées. Face à cet engouement, la Grèce cherche désormais à mieux encadrer leur exploitation afin de limiter l'artificialisation des côtes et les excès de l'urbanisation touristique. Le chiffre du jour.

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2: Bonjour, la France suffoque sous une chaleur inédite. Météo France maintient 13 départements en vigilance orange canicule avec des températures atteignant localement 39 degrés. L'alerte sera étendue dès ce midi à 4 zones supplémentaires incluant Paris et sa petite couronne. Les autorités appellent à une vigilance accrue pour les populations fragiles. Pas question cependant de reporter le baccalauréat professionnel. Malgré la canicule actuelle, le ministre de l'Éducation nationale Édouard Geffray a confirmé ce mercredi qu'aucun report des épreuves n'est prévu. À l'issue du Conseil des ministres, il a précisé que des dispositions spécifiques ont été prises avec les centres d'examen pour garantir le bon déroulement des épreuves programmées ce jeudi et demain vendredi, tout en assurant la sécurité des candidats face aux fortes chaleurs. Sur les rails, en revanche, la SNCF s'organise et adapte son trafic. En raison de ces fortes chaleurs, la compagnie ferroviaire a confirmé l'annulation de plusieurs liaisons intercités pour ces journées de jeudi et vendredi. Des suppressions qui vont concerner principalement les trains circulant durant les créneaux horaires les plus chauds de la journée. Le procès en appel sur le financement libyen de la campagne présidentielle 2007 de Nicolas Sarkozy s'est achevé hier. L'ancien chef de l'État a de nouveau clamé son innocence, affirmant n'avoir jamais reçu d'argent libyen et dénonçant un complot. La défense a plaidé la relaxe alors que le parquet général a requis 7 ans de prison. La cour rendra sa décision le 30 novembre prochain. Les médicaments anti-obésité Wegovy et Mounjaro bientôt pris en charge par l'assurance maladie. Après des mois de négociations ardues entre le gouvernement et les laboratoires concernant le prix des traitements, un accord a enfin été conclu. La ministre de la Santé, Stéphane Héritz, doit officialiser cette mesure ce jeudi midi lors d'un déplacement à l'hôpital de la Pitié-Salpêtrière à Paris. À l'approche de la Coupe du Monde, Emmanuel Macron maintient la tradition. Le chef de l'État se rendra au centre de Clairefontaine ce mardi 2 juin pour saluer les joueurs de l'équipe de France et leur encadrement. Une visite qui intervient quelques jours avant le départ des Bleus pour les États-Unis prévu le 10 juin. Enfin, tour du côté de Roland-Garros avec le tableau féminin qui a perdu plusieurs prétendantes et puis Novak Djokovic qui a battu le Français Valentin Roy est toujours sous la chaleur.
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3: Dans ce journal d'actualité locale, on commence par l'élection d'un président de l'association des maires ruraux des Yvelines. Le 12 mai dernier, Madame Anne Cabri, maire d'Orsonville, a été élue présidente. Elle est la première maire d'un village rural à entrer à la région Île-de-France en 2015, présidente du parc naturel régional de la Haute-Vallée de Chevreuse en 2021. Elle souhaite défendre les communes de moins de 3500 habitants. 116 existent au sein de l'association, réunissant des maires du sud Yvelines, du Mantois, de la Vallée de Chevreuse, du Houdanais ou encore du Grand Paris. On parle du parc naturel régional de la Haute-Vallée de Chevreuse. Vendredi, samedi et dimanche prochain, à la fondation de Coubertin-Saint-Rémy-des-Chevreuses, il y aura les rencontres du patrimoine, avec pour thème les métiers d'antan en Vallée de Chevreuse. Au programme, des conférences, des expositions, des spectacles et des visites. L'entrée est gratuite, mais il faut vous inscrire sur le site du parc à parc-naturel-chevreuse.fr ou à a.robinet@parc-naturel-chevreuse.fr. Rendez-vous dimanche à Rambouillet pour l'arrivée de la 9e édition du Paris Rambouillet. Plus de 30 véhicules centenaires vont partir de l'Hôtel National des Invalides à Paris pour rejoindre le château de Rambouillet en passant par le château de Versailles, le château de Dampierre et la vallée de Chevreuse. Et bien évidemment, on vous y attend nombreux. Allons du côté de Dampierre en Yvelines où la mairie a mis en place une conciliatrice municipale. Il s'agit de Madame Bernadette Viguier et vous pouvez, si vous habitez Dampierre en Yvelines, eh bien la contacter à bernadette.viguier@mairie-dampierre-yvelines.fr. Elle est à votre écoute pour favoriser le dialogue et le vivre ensemble. L'école de musique de Bonnel réunit ses élèves instrumentistes et chanteurs pour une grande soirée placée sous le signe du partage et de la musique. Pour les découvrir et les encourager, venez

0: donc samedi 30 mai prochain, à partir de 16h, à la salle polyvalente de Bonnel. L'entrée est libre, restauration et buvette sur place. À Cernay-la-Ville, ce week-end, dans le cadre de l'Atlas de la biodiversité communale et du comptage national des oiseaux des jardins, Sauvegarde de Cernay et de ses environs et la Ligue pour la protection des oiseaux vous propose une animation conviviale pour découvrir et identifier les espèces locales. Ça aura lieu au centre Pelouse, à la salle française à Cernay-la-Ville, à 14h30 ce samedi. Direction la Boissière-École, où samedi, eh bien, vous pourrez vous laisser guider à travers un paysage chargé d'histoire et découvrir la Boissière-École et la famille Herriot. Rendez-vous à 9h30 devant la salle René Duboc, où commencera une marche d'environ 6 km en passant par des propriétés privées. Attention, les chiens ne sont pas admis. Et vous pourrez découvrir le parc du château et également découvrir les destins extraordinaires de la famille Herriot, des vies si romanesques qu'on les croirait écrites pour une série de Netflix. Ce 30 mai, c'est Mobile Village, à l'initiative de l'Association des maires ruraux et de leurs partenaires, pour découvrir les dispositifs mobiles unis autour de valeurs communes, sport, culture, accès aux droits, liens sociaux, découverte, animation, santé mentale. Cet événement festif et gratuit, au cœur d'une commune rurale des Yvelines, réunira animation, rencontre avec les habitants et échange avec les acteurs locaux. Ce sera de 14h à 18h à Méricourt ce samedi. Les prochains rendez-vous prévus sont le 26 juin à Mittainville et le 4 juillet à Cernay-la-Ville.
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2: Pour ce jeudi, on va retrouver un léger voile nuageux sur toute la partie ouest de l'Hexagone, avec peut-être un risque d'orage. Et puis par contre, à l'est, c'est un grand soleil qui est affiché. Et surtout, toujours cet épisode de chaleur avec 26 à Nice, 30 à Montpellier, 31 du côté de Reims, 33 à Auxerre, 34 à Lyon. Il fera 35 à La Rochelle, 36 du côté de Bordeaux, 37 à Nantes et même jusqu'à 38 degrés à Perpignan pour la maximale.
3: Merci, retour de l'info tout à l'heure à 7h30 sur RVE. C'est Nicolas, très heureux de vous accompagner pendant le petit-déj, dans la salle de bain ou alors dans votre voiture. La matinale d'RVE, c'est tous les jours entre 6h et 9h. Allez, ce jeudi démarre avec l'horoscope à suivre. Juste avant, eh bien, c'est Sébastien Tellier que vous écoutez tout de suite sur RVE.

0: Bonjour à tous, l'horoscope de ce jeudi 28 mai, on commence avec les béliers, votre attitude est appréciée par vos collègues. Les taureaux, vous aimez l'action et les rebondissements. Gémeaux, vos finances se portent bien et ça va durer. Les cancers, des risques de tension perturbent votre couple. Les lions, mettez un peu plus d'ordre dans vos affaires. Les vierges, journée positive dans l'ensemble. Les balances, des idées géniales jaillissent de votre esprit. Les scorpions, votre tempérament vous aidera aujourd'hui. Sagittaire, cette journée n'est ni pire ni meilleure qu'hier. Les capricornes, tentez de vous calmer un petit peu. Les verseaux, vous recevrez des compliments aujourd'hui. Et puis les poissons, de très bonnes nouvelles vous attendent.
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0: C'était RVE. Merci de nous retrouver en cette matinée avec les classiques, évidemment, des années 80, notamment Jeanne Masse à 7h20. Je voudrais saluer ces six créatrices yvelinoises. On en avait déjà parlé, mais je voudrais quand même vous en reparler puisque vous en profitez jusqu'à la fin du mois, jusqu'au 31 mai. Elles ont ouvert un pop-up store. Vous avez une créatrice d'abat-jour. Vous avez également une plumassière, une créatrice de bijoux. Vous avez également une maroquinière, une créatrice de bougies ou encore une créatrice de savon. Elles vous attendent dans leur pop-up store, donc jusqu'à la fin du mois, jusqu'au 31 mai, au 17 place Félix Faure à Rambouillet. Magasin ouvert entre 10h et 19h du mardi au samedi et le dimanche entre 10h et 18h. Elles ont un compte Instagram d'ailleurs, pop-up Rambouillet. C'est aussi simple que ça. Pop-up Rambouillet, tout attaché pour découvrir tout ce que les filles vous proposent. Continue cette matinée, l'info locale à 7h30. Juste avant, c'est Marine, David Guetta également et le programme télé dans quelques secondes sur RVE.
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4: Avec ce soir sur TF1, Balles perdues 2, on retrouve notamment Alban Lenoir hein, au casting 6 mois. On passait depuis les meurtres de Charas et de Quentin. Lino, qui s'est remis de ses blessures, reste marqué hein, par ces événements. Il veut à tout prix venger les morts de son mentor et de son frère et mène sans relâche une surveillance de la compagne d'Ariski. Mais celui-ci reste introuvable. Julia, sa collègue à la brigade des stupéfiants, l'enjoint à passer à autre chose et à laisser l'équipe responsable effectuer son enquête. Peu de temps après, deux hommes cagoulés travaillent pour Areski, se rendent de nuit dans la maison de Stella, la compagne de Lino, celui-ci les y attend. France 2 envoyé spécial, France 3 meurtre en Berry, Canal Plus de Madison, Julien Courbet présente À quel prix sur M6, TMC, Mon Coluche à moi, documentaire, TFX, Prête-moi ta main et Novo 19, Da Vinci Code. Voilà, je vous laisse faire votre choix et par avance une excellente soirée devant votre télévision.
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0: 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Nous sommes le jeudi 28 mai, 148e jour de l'année, nous fêtons les Germains. Germain ne passe pas inaperçu hein, grâce à son élégance et sa classe. Il dégage le luxe et le raffinement et les gens l'admirent. Sylvie Tellier a aujourd'hui 48 ans, Alexandre Lacazette a 35 ans, Romain Duris 52 ans, Chiara Mastroianni a 54 ans, les 58 ans de Kylie Minogue et puis les 79 ans de Bernard Mabie. Bon anniversaire à vous aussi, peut-être né un 28 mai. L'éphéméride.
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1: Dans ce journal d'actualité locale, on commence par l'élection d'un président de l'association des maires ruraux des Yvelines. Le 12 mai dernier, Madame Anne Cabri, maire d'Orsonville, a été élue présidente. Elle est la première maire d'un village rural à entrer à la région Île-de-France en 2015, présidente du parc naturel régional de la Haute-Vallée de Chevreuse en 2021. Elle souhaite défendre les communes de moins de 3500 habitants. 116 existent au sein de l'association, réunissant des maires du sud Yvelines, du Mantois, de la Vallée de Chevreuse, du Houdanais ou encore du Grand Paris. On parle du parc naturel régional de la Haute-Vallée de Chevreuse. Vendredi, samedi et dimanche prochain, à la fondation de Coubertin-Saint-Rémy-des-Chevreuses, il y aura les rencontres du patrimoine, avec pour thème les métiers d'antan en Vallée de Chevreuse. Au programme, des conférences, des expositions, des spectacles et des visites. L'entrée est gratuite, mais il faut vous inscrire sur le site du parc à parc-naturel-chevreuse.fr ou à a.robinet@parc-naturel-chevreuse.fr. Rendez-vous dimanche à Rambouillet pour l'arrivée de la 9e édition du Paris Rambouillet. Plus de 30 véhicules centenaires vont partir de l'Hôtel National des Invalides à Paris pour rejoindre le château de Rambouillet en passant par le château de Versailles, le château de Dampierre et la vallée de Chevreuse. Et bien évidemment, on vous y attend nombreux. Allons du côté de Dampierre en Yvelines, où la mairie a mis en place une conciliatrice municipale. Il s'agit de Madame Bernadette Viguier. Et vous pouvez, si vous habitez Dampierre en Yvelines, eh bien la contacter à bernadette.viguier@mairie-dampierre-yvelines.fr. Elle est à votre écoute pour favoriser le dialogue et le vivre ensemble. L'école de musique de Bonnel réunit ses élèves instrumentistes et chanteurs pour une grande soirée placée sous le signe du partage et de la musique. Pour les découvrir et les encourager, venez donc samedi 30 mai prochain à partir de 16h à la salle polyvalente de Bonnel. L'entrée est libre, restauration et buvette sur place. À Cernay-la-Ville, ce week-end, dans le cadre de l'Atlas de la biodiversité communale et du comptage national des oiseaux des jardins, Sauvegarde de Cernay et de ses environs et la Ligue pour la protection des oiseaux vous propose une animation conviviale pour découvrir et identifier les espèces locales. Ça aura lieu au centre Pelouse, à la salle française à Cernay-la-Ville, à 14h30 ce samedi. Direction la Boissière-École, où samedi, eh bien, vous pourrez vous laisser guider à travers un paysage chargé d'histoire et découvrir la Boissière-École et la famille Herriot. Rendez-vous à 9h30 devant la salle René Duboc, où commencera une marche d'environ 6 km en passant par des propriétés privées. Attention, les chiens ne sont pas admis. Et vous pourrez découvrir le parc du château, et également découvrir les destins extraordinaires de la famille Herriot, des vies si romanesques qu'on les croirait écrites pour une série de Netflix. Ce 30 mai, c'est Mobile Village, à l'initiative de l'Association des maires ruraux et de leurs partenaires, pour découvrir les dispositifs mobiles unis autour de valeurs communes, sport, culture, accès aux droits, liens sociaux, découverte, animation, santé mentale. Cet événement festif et gratuit, au cœur d'une commune rurale des Yvelines, réunira animation, rencontre avec les habitants et échange avec les acteurs locaux. Ce sera de 14h à 18h à Méricourt ce samedi. Les prochains rendez-vous prévus sont le 26 juin à Mittainville et le 4 juillet à Cernay-la-Ville.

0: 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À la maison, au boulot, tranquille, en faisant une petite pause café. Avant 8h, vous écouterez... Ah, j'adore ça. On a un coup de cœur ici pour Manon Lisa, Le Petit Pêcheur. Nouveauté à suivre, juste après YouTube Madonna. Et puis, l'astuce du jour, c'est tout de suite sur RVE.
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2: Les coups de barre en journée, personne n'y échappe vraiment. Le plus souvent, c'est après la pause déjeuner que le petit coup de fatigue frappe, hein. Mais visiblement, certaines heures dans notre journée sont plus propices aux coups de barre. Par exemple, on apprend que c'est à 11h et à 15h que les coups de fatigue peuvent frapper. La somnolence post-déjeuner, souvent liée à la libération d'insuline après un repas copieux, augmente la sérotonine, induisant ainsi un coup de barre. Mais la bonne nouvelle, c'est qu'il existe quelques techniques pour mieux lutter contre ces petits moments de flottement. Par exemple, une micro-sieste de 10 à 30 minutes peut vous aider. Et ce n'est pas tout, pour rester alerte et ne pas vous endormir, vous pouvez tout miser sur l'huile essentielle de menthe poivrée.
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6: Elle sauve la vie d'un prof qu'elle pouvait pas blairer. L'idée de participer au cours de Monsieur Bransky lui donnait des boutons. À l'âge de 10 ans, Montana a passé quelques heures difficiles dans la classe d'un prof de lecture qu'elle ne pouvait pas encadrer. À l'époque, Mitchell enseignait à l'école Bromfield dans le Massachusetts et faisait ses débuts dans le métier. L'écolière se prenait souvent le bec avec son prof, estimant que les devoirs qu'il donnait étaient trop faciles. Je supportais absolument pas. C'était un bras de fer intellectuel, un duel mental, se souvient Montana, aujourd'hui âgée de 55 ans. Les décennies ont passé et l'habitude de Long Island est elle aussi devenue enseignante. Autour de 2012, Montana et Mitchell ont renoué sur Facebook. Le mauvais souvenir que l'américaine avait gardé de son prof s'est rapidement dissipé quand elle s'est rendue compte qu'il partageait les mêmes idées politiques qu'elle et qu'il était un talentueux photographe amateur. Ils sont devenus amis, c'est ce qu'elle raconte. Notamment, elle a passé du temps avec ses familles. Et puis en août 2025, l'ex-enseignant âgé de 74 ans s'est fendu d'un appel poignant sur Facebook, atteint d'une maladie rénale. Le retraité expliquait avoir désespérément besoin d'une greffe. En attendant, son état de santé allait l'obliger à suivre des séances de dialyse, un traitement lourd qu'il allait devoir poursuivre jusqu'à ce qu'un donneur soit trouvé. Or, l'attente pour une greffe pouvait durer entre 4 et 7 ans. L'alternative est de trouver un donneur vivant, quelqu'un prêt à lui donner l'un de ses deux reins. Ce serait un cadeau incroyable, le cadeau de la vie, a écrit Montana, qui n'a pas hésité une seconde. Elle a décidé de se faire tester, étant bien consciente qu'elle n'était pas du même groupe sanguin que celui de son ancien professeur et que par conséquent, ses chances d'être compatibles étaient mineures. Et en décembre, l'ex-enseignant et sa femme étaient en croisière quand il a reçu un SMS inespéré de Montana. « Mitch, nous sommes compatibles !» lui a-t-elle annoncé. En avril, les deux amis sont retrouvés, notamment dans un univers médical où le rein droit de l'incaquagénaire a été transporté à son ancien professeur. L'opération a été couronnée de succès.
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2: Bonjour, la France suffoque sous une chaleur inédite. Météo France maintient 13 départements en vigilance orange canicule avec des températures atteignant localement 39 degrés. L'alerte sera étendue dès ce midi à 4 zones supplémentaires incluant Paris et sa petite couronne. Les autorités appellent à une vigilance accrue pour les populations fragiles. Pas question cependant de reporter le baccalauréat professionnel. Malgré la canicule actuelle, le ministre de l'Éducation nationale Édouard Geffray a confirmé ce mercredi qu'aucun report des épreuves n'est prévu. À l'issue du Conseil des ministres, il a précisé que des dispositions spécifiques ont été prises avec les centres d'examen pour garantir le bon déroulement des épreuves programmées ce jeudi et demain vendredi, tout en assurant la sécurité des candidats face aux fortes chaleurs. Sur les rails, en revanche, la SNCF s'organise et adapte son trafic. En raison de ces fortes chaleurs, la compagnie ferroviaire a confirmé l'annulation de plusieurs liaisons intercités pour ces journées de jeudi et vendredi. Des suppressions qui vont concerner principalement les trains circulant durant les créneaux horaires les plus chauds de la journée. Le procès en appel sur le financement les biens de la campagne présidentielle 2007 de Nicolas Sarkozy s'est achevé hier. L'ancien chef de l'État a de nouveau clamé son innocence, affirmant n'avoir jamais reçu d'argent libyen et dénonçant un complot. La défense a plaidé la relaxe alors que le parquet général a requis 7 ans de prison. La cour rendra sa décision le 30 novembre prochain. Les médicaments anti-obésité Wegovy et Mounjaro, bientôt pris en charge par l'assurance maladie. Après des mois de négociations ardues entre le gouvernement et les laboratoires concernant le prix des traitements, un accord a enfin été conclu. La ministre de la Santé Stéphanie Ritz doit officialiser cette mesure ce jeudi midi lors d'un déplacement à l'hôpital de la Pitié-Salpêtrière à Paris. À l'approche de la Coupe du Monde, Emmanuel Macron maintient la tradition. Le chef de l'État se rendra au centre de Clairefontaine ce mardi 2 juin pour saluer les joueurs de l'équipe de France et leur encadrement. Une visite qui intervient quelques jours avant le départ des Bleus pour les États-Unis prévu le 10 juin. Enfin, un tour du côté de Roland-Garros avec le tableau féminin qui a perdu plusieurs prétendantes et puis Novak Djokovic qui a battu le Français Valentin Roy est toujours sous la chaleur.
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3: Dans ce journal d'actualité locale, on commence par l'élection d'un président de l'association des maires ruraux des Yvelines. Le 12 mai dernier, Madame Anne Cabri, maire d'Orsonville, a été élue présidente. Elle est la première maire d'un village rural à entrer à la région Île-de-France en 2015, présidente du parc naturel régional de la Haute-Vallée de Chevreuse en 2021. Elle souhaite défendre les communes de moins de 3500 habitants. 116 existent au sein de l'association, réunissant des maires du sud Yvelines, du Mantois, de la Vallée de Chevreuse, du Houdanais ou encore du Grand Paris. On parle du parc naturel régional de la Haute-Vallée de Chevreuse. Vendredi, samedi et dimanche prochain, à la fondation de Coubertin-Saint-Rémy-des-Chevreuses, il y aura les rencontres du patrimoine, avec pour thème les métiers d'antan en Vallée de Chevreuse. Au programme, des conférences, des expositions, des spectacles et des visites. L'entrée est gratuite, mais il faut vous inscrire sur le site du parc à parc-naturel-chevreuse.fr ou à a.robinet@parc-naturel-chevreuse.fr. Rendez-vous dimanche à Rambouillet pour l'arrivée de la 9e édition du Paris Rambouillet. Plus de 30 véhicules centenaires vont partir de l'Hôtel National des Invalides à Paris pour rejoindre le château de Rambouillet en passant par le château de Versailles, le château de Dampierre et la vallée de Chevreuse. Et bien évidemment, on vous y attend nombreux. Allons du côté de Dampierre en Yvelines, où la mairie a mis en place une conciliatrice municipale. Il s'agit de Madame Bernadette Viguier. Et vous pouvez, si vous habitez Dampierre en Yvelines, eh bien la contacter à bernadette.viguier@mairie-dampierre-yvelines.fr. Elle est à votre écoute pour favoriser le dialogue et le vivre ensemble. L'école de musique de Bonnel réunit ses élèves instrumentistes et chanteurs pour une grande soirée placée sous le signe du partage et de la musique. Pour les découvrir et les encourager, venez donc samedi 30 mai prochain à partir de 16h à la salle polyvalente de Bonnel. L'entrée est libre, restauration et buvette sur place. À Cernay-la-Ville, ce week-end, dans le cadre de l'Atlas de la biodiversité communale et du comptage national des oiseaux des jardins, Sauvegarde de Cernay et de ses environs et la Ligue pour la protection des oiseaux vous propose une animation conviviale pour découvrir et identifier les espèces locales. Ça aura lieu au centre Pelouse, à la salle française à Cernay-la-Ville, à 14h30 ce samedi. Direction la Boissière-École, où samedi, eh bien vous pourrez vous laisser guider à travers un paysage chargé d'histoire et découvrir la Boissière-École et la famille Herriot. Rendez-vous à 9h30 devant la salle René Duboc, où commencera une

0: marche d'environ 6 km en passant par des propriétés privées. Attention, les chiens ne sont pas admis et vous pourrez découvrir le parc du château, également découvrir les destins extraordinaires de la famille Herriot, des vies si romanesques qu'on les croirait écrites pour une série de Netflix. Ce 30 mai, c'est Mobile Village, à l'initiative de l'Association des maires ruraux et de leurs partenaires, pour découvrir les dispositifs mobiles unis autour de valeurs communes, sport, culture, accès aux droits, liens sociaux, découverte, animation, santé mentale. Cet événement festif et gratuit, au cœur d'une commune rurale des Yvelines, réunira animation, rencontre avec les habitants et échange avec les acteurs locaux. Ce sera de 14h à 18h à Méricourt ce samedi. Les prochains rendez-vous prévus sont le 26 juin à Mittainville et le 4 juillet à Cernay-la-Ville.
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2: Pour ce jeudi, on va retrouver un léger voile nuageux sur toute la partie ouest de l'Hexagone, avec peut-être un risque d'orage. Et puis par contre, à l'est, c'est un grand soleil qui est affiché. Et surtout, toujours cet épisode de chaleur avec 26 à Nice, 30 à Montpellier, 31 du côté de Reims, 33 à Auxerre, 34 à Lyon. Il fera 35 à La Rochelle, 36 du côté de Bordeaux, 37 à Nantes et même jusqu'à 38 degrés à Perpignan pour la maximale.
3: Merci, retour de l'info tout à l'heure à 8h30 sur RVE. Et ce sera l'info locale avec Jean-Marc. C'est Nicolas, très heureux de vous accompagner. Tous les jours, c'est la matinale d'RVE entre 6h et 9h. Et merci de nous retrouver pendant votre petit déjeuner, le café, les tartines. Merci d'être là à 8h30, donc l'info locale avec Jean-Marc. D'ici là, le programme télé, l'éphéméride également, l'horoscope aussi. Comment on va se passer ce jeudi? La réponse après Annabelle et Duffy tout de suite sur RVE.

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1: Bonjour à tous, l'horoscope de ce jeudi 28 mai, on commence avec les béliers. Votre attitude est appréciée par vos collègues. Les taureaux, vous aimez l'action et les rebondissements. Gémeaux, vos finances se portent bien et ça va durer. Les cancers, des risques de tension perturbent votre couple. Les lions, mettez un peu plus d'ordre dans vos affaires. Les vierges, journée positive dans l'ensemble. Les balances, des idées géniales jaillissent de votre esprit. Les scorpions, votre tempérament vous aidera aujourd'hui. Sagittaire, cette journée n'est ni pire ni meilleure qu'hier. Les capricornes, tentez de vous calmer un petit peu. Les verseaux, vous recevrez des compliments aujourd'hui. Et puis les poissons, de très bonnes nouvelles vous attendent.
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0: merveilleux, c'est bien, c'est un petit peu de douceur avec Toni Braxton, Unbreak My Heart à 8h21 sur RVE. Rendez-vous samedi en fin de journée à 18h à Rambouillet au Théâtre Illut un soir. Vous allez pouvoir découvrir le spectacle concert Zorro, la légende commence. Et vous allez pouvoir en plus venir en famille, donc ça c'est top. Vous avez peut-être pu d'ailleurs, certains d'entre vous, découvrir déjà le week-end dernier. Rebelote donc là, samedi à 18h. Et puis de nouvelles représentations sont prévues le premier week-end de juin, vendredi 5 à 20h30. Et le samedi 6 également à 14h30 et à 18h. Vous pouvez réserver vos places. Avant l'info de 8h30, vous écouterez Bruno Mars, également Broken Back et le programme télé. C'est dans quelques secondes sur RVE.
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6: Avec ce soir sur TF1, Balles perdues 2, on retrouve notamment Alban Lenoir hein, au casting. 6 mois ont passé depuis les meurtres de Charas et de Quentin. Lino, qui s'est remis de ses blessures, reste marqué hein, par ces événements. Il veut à tout prix venger les morts de son mentor et de son frère et mène sans relâche une surveillance de la compagne d'Ariski. Mais celui-ci reste introuvable. Julia, sa collègue à la brigade des stupéfiants, l'enjoint à passer à autre chose et à laisser l'équipe responsable effectuer son enquête. Temps après, deux hommes cagoulés travaillent pour Areski, se rendent de nuit dans la maison de Stella, la compagne de Lino, celui-ci les y attend. France 2 envoyé spécial, France 3 Meurtre-en-Berry, Canal Plus de Madison, Julien Courbet présente À quel prix sur M6, TMC, Mon Coluche à moi, documentaire, TFX, Prête-moi ta main et Novo 19, Da Vinci Code. Voilà, je vous laisse faire votre choix et par avance une excellente soirée devant votre télévision.
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0: 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Nous sommes le jeudi 28 mai, 148e jour de l'année, nous fêtons les Germains. Germain ne passe pas inaperçu hein, grâce à son élégance et sa classe. Il dégage le luxe et le raffinement et les gens l'admirent. Sylvie Tellier a aujourd'hui 48 ans. Alexandre Lacazette a 35 ans. Romain Duris, 52 ans. Chiara Mastroianni a 54 ans. Les 58 ans de Kylie Minogue. Et puis les 79 ans de Bernard Mabille. Bon anniversaire à vous aussi, peut-être né un 28 mai. 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
1: Dans ce journal d'actualité locale, on commence par l'élection d'un président de l'association des maires ruraux des Yvelines. Le 12 mai dernier, Madame Anne Cabri, maire d'Orsonville, a été élue présidente. Elle est la première maire d'un village rural à entrer à la région Île-de-France en 2015, présidente du parc naturel régional de la Haute-Vallée de Chevreuse en 2021. Elle souhaite défendre les communes de moins de 3500 habitants. 116 existent au sein de l'association, réunissant des maires du sud Yvelines, du Mantois, de la Vallée de Chevreuse, du Houdanais ou encore du Grand Paris. On parle du parc naturel régional de la Haute-Vallée de Chevreuse. Vendredi, samedi et dimanche prochain, à la fondation de Coubertin, Saint-Rémy-des-Chevreuse, il y aura les rencontres du patrimoine, avec pour thème les métiers d'antan en Vallée de Chevreuse. Au programme, des conférences, des expositions, des spectacles et des visites. L'entrée est gratuite, mais il faut vous inscrire sur le site du parc à parc-naturel-chevreuse.fr ou à a.robinet@parc-naturel-chevreuse.fr. Rendez-vous dimanche à Rambouillet pour l'arrivée de la 9e édition du Paris Rambouillet. Plus de 30 véhicules centenaires vont partir de l'Hôtel National des Invalides à Paris pour rejoindre le château de Rambouillet en passant par le château de Versailles, le château de Dampierre et la vallée de Chevreuse. Et bien évidemment, on vous y attend nombreux. Allons du côté de Dampierre en Yvelines, où la mairie a mis en place une conciliatrice municipale. Il s'agit de Madame Bernadette Viguier. Et vous pouvez, si vous habitez Dampierre en Yvelines, eh bien la contacter à bernadette.viguier@mairie-dampierre-yvelines.fr. Elle est à votre écoute pour favoriser le dialogue et le vivre ensemble. L'école de musique de Bonnel réunit ses élèves instrumentistes et chanteurs pour une grande soirée placée sous le signe du partage et de la musique. Pour les découvrir et les encourager, venez donc samedi 30 mai prochain à partir de 16h à la salle polyvalente de Bonnel. L'entrée est libre, restauration et buvette sur place. À Cernay-la-Ville, ce week-end, dans le cadre de l'Atlas de la biodiversité communale et du comptage national des oiseaux des jardins, Sauvegarde de Cernay et de ses environs et la Ligue pour la protection des oiseaux vous propose une animation conviviale pour découvrir et identifier les espèces locales. Ça aura lieu au centre Pelouse, à la salle française à Cernay-la-Ville, à 14h30 ce samedi. Direction la Boissière-École, où samedi, eh bien vous pourrez vous laisser guider à travers un paysage chargé d'histoire et découvrir la Boissière-École et la famille Herriot. Rendez-vous à 9h30 devant la salle René Duboc, où commencera une marche d'environ 6 km en passant par des propriétés privées. Attention, les chiens ne sont pas admis. Et vous pourrez découvrir le parc du château, également découvrir les destins extraordinaires de la famille Herriot, des vies si romanesques qu'on les croirait écrites pour une série de Netflix. Ce 30 mai, c'est Mobile Village, à l'initiative de l'Association des maires ruraux et de leurs partenaires, pour découvrir les dispositifs mobiles unis autour de valeurs communes, sport, culture, accès aux droits, liens sociaux, découverte, animation, santé mentale. Cet événement festif et gratuit, au cœur d'une commune rurale des Yvelines, réunira animation, rencontre avec les habitants et échange avec les acteurs locaux. Ce sera de 14h à 18h à Méricourt ce samedi. Les prochains rendez-vous prévus sont le 26 juin à Mittainville et le 4 juillet à Cernay-la-Ville.
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0: Mamma Mia. Bonjour à toutes et à tous, on débute avec du tennis et Valentin Royer a bien résisté mais il a finalement dû s'incliner face à Novak Djokovic hier au second tour de Roland-Garros. Le français a été sorti en 4-7 après avoir remporté le troisième, 6-7. Le serbe s'est plaint de la chaleur sur le court alors que le match a eu lieu en fin d'après-midi et il a proposé de décaler les matchs en soirée voire dans la nuit. Et de son côté, Alexander Zverev a été expéditif pour venir à bout de Thomas Machak. Victoire 6-4, 6-2, 6-2 en 1h45. Quentin Alice a remporté le duel 100% français face à Hugo Humbert, 6-4, 7-6, 7-6. Et puis dans le tableau féminin, la numéro 2 mondiale Elena Rybakina a été éliminée dès le second tour face à l'Ukrainienne Yulia Starodubtseva, 3-6, 6-1, 7-6. Ce jeudi, Moïse Kwame se retrouvera sur le court Suzanne Lenglen face à Adolfo Daniel Valero à partir de 11h. Diane Perry sera opposée à l'Américaine Anne Lee et Elsa Jacquemot défiant la numéro 1 mondiale Arina Sabalenka sur le Philippe Châtrier. Turin Darknesh sera en night session face à Matteo Berrettini. En basket, on connaît les deux premiers qualifiés pour les demi-finales de Betclic Elite. Monaco a sorti Bourg-en-Bresse en allant s'imposer 114 à 103 à Equinox hier soir. Nanterre, de son côté, a éliminé Le Mans en l'emportant 64 à 55 dans un match fermé dans la Sarthe. Ce soir, Cholet-Asvel et Strasbourg-Paris. Et puis en foot, un Français donne la victoire à Crystal Palace en Conference League. Jean-Philippe Mateta a marqué le seul but de la rencontre face au Rayo Vallecano. Il s'agit du premier titre européen pour le club anglais. Et puis on connaît la sanction contre le FC Nantes après le match arrêté lors de la dernière journée de championnat de Ligue 1 face à Toulouse à cause d'un envahissement de terrain. Ce sera un match à huis clos pour le début de championnat des Nantais en Ligue 2 la saison prochaine. En revanche, il n'y aura pas de retrait de points. Et puis à l'approche de la Coupe du Monde, Emmanuel Macron va rendre visite à l'équipe de France le 2 juin. Très belle journée de sport.
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0: C'est RVE, merci de nous retrouver ce jeudi matin avec Mentissa, la vie qu'on mène, la matinale d'RVE jusqu'à 9h. Et d'ailleurs, évidemment, ça continue hein, d'ailleurs toute la journée. Hein, vous nous écoutez depuis votre lieu de travail avec le PC connecté sur radio-rve.com. Vous êtes en voiture, merci également de nous écouter là sur la route, branché sur le 103.7 avant 9h. Vous écouterez Auria avec Soirée Mondaine, également Miley Cyrus aussi dans quelques minutes. Et puis la date dans l'histoire tout de suite sur RVE.
1: Une date dans l'histoire. Je vous emmène le 28 mai 1889, la création de Michelin. La société Michelin et compagnie est créée à Clermont-Ferrand en Auvergne. Les frères Édouard et André Michelin ont repris l'entreprise de construction de pains à frein pour bicyclettes, fondée par leur grand-père. En 1895, ils réaliseront l'éclair, la première automobile équipée de pneus. En 1898, l'illustrateur Marius Rossillon, connu sous le pseudonyme de Ogallo, présente ses publicités accompagnées d'une devise empruntée à un verre d'or. Horace, Nunc et Bibendum. C'est le moment de boire. Le slogan est repris dans la réclame. Le pneu Michelin boit l'obstacle. Le célèbre Bibendum est né. Michelin poursuit ses objectifs de développement durable avec l'ambition de produire des pneus 100% en matière recyclée hein, d'ici 2050. Et puis dans le cadre d'un appel d'offres lancé par la NASA, le groupe Michelin s'est lancé hein, dans la course à la conception de pneus lunaires hein, pour équiper les véhicules des prochaines missions spatiales.
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7: La demande était très forte, c'est désormais officiel. La vice-présidente de Paris La Défense Arena vient de confirmer que les concerts de Céline Dion à Paris seront filmés en vue d'une diffusion ultérieure d'envergure. Donc en clair, on pourra voir Céline Dion sur grand écran, en streaming ou en salle de ciné. Les modalités restent à préciser, mais l'ambition est clairement internationale. Après des années de combat contre le syndrome de la personne raide, la diva québécoise s'apprête à signer l'un des comebacks les plus forts de l'histoire de la musique. Une bonne nouvelle pour les fans qui n'avaient pas pu prendre leur billet.
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1: Bonjour, 17 départements maintenus en vigilance orange pour forte chaleur. Le Premier ministre Sébastien Lecornu doit réunir une dizaine de ministres dans l'après-midi pour en parler, alors qu'une partie de l'opposition accuse le gouvernement d'être mal préparé. Les trains aussi cherchent l'ombre sur le réseau ferroviaire. La SNCF adapte son trafic et plusieurs liaisons intercités sont supprimées pour aujourd'hui et demain. Le code noir examiné ce jeudi à l'Assemblée, le groupe Liot propose d'abroger officiellement ce texte qui réglementait l'esclavage dans les colonies françaises et qui n'a jamais été formellement supprimé. Mais du droit français. Soirée agitée hier au théâtre, des militantes du collectif Nous Toutes ont interrompu la représentation de Patrick Bruel au théâtre Édouard VII à Paris pour dénoncer les accusations de viol et d'agression sexuelle visant le chanteur. La pression s'accentue alors que plusieurs maires et festivals ont déjà annulé ses prochaines prestations. À Rennes, les deux adolescents de 15 et 16 ans interpellés après la découverte du corps d'un enfant de 11 ans ont été mis en examen pour meurtre et écroué. Lors de leur garde à vue, ils ont admis avoir voulu dérober le matériel de pêche de la victime. Deux médicaments anti-obésité bientôt remboursé par la Sécurité sociale. Stéphanie Ritz, la ministre de la Santé, va l'annoncer à la mi-journée à l'hôpital de la Pitié-Salpêtrière à Paris. Une mesure qui devrait coûter 100 millions d'euros par an à la Sécurité sociale. Nouvelle escalade de tensions entre Washington et Téhéran. Alors que tout espoir d'accord immédiat semble s'éloigner, les gardiens de la révolution iranienne ont annoncé avoir visé une base américaine en représailles aux frappes menées par les États-Unis dans le sud du pays. Les cours du pétrole repartent nettement à la hausse ce matin. Une prime qui fait rêver. Samsung verse 290 000 euros à chacun de ses employés sud-coréens qui menaçaient de faire grève pour exiger un meilleur partage des profits. La direction a tout de même débloqué une enveloppe totale de 22 milliards d'euros. En football, un dispositif exceptionnel pour la finale de la Ligue des Champions qui opposera le PSG à Arsenal ce samedi. Le ministère de l'Intérieur annonce le déploiement de pas moins de 22 000 policiers et gendarmes en France. Et puis enfin, Roland Garros, la star du jour, s'appelle Moïse Kouamé. Le Français de 17 ans va affronter ce jeudi le Paraguayen Adolfo Daniel Valero. Un deuxième tour loin d'être gagné d'avance.
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2: Dans ce journal d'actualité locale, on commence par l'élection d'un président de l'Association des maires ruraux des Yvelines. Le 12 mai dernier, Madame Anne Cabri, maire d'Orsonville, a été élue présidente. Elle est la première maire d'un village rural à entrer à la région Île-de-France en 2015, présidente du parc naturel régional de la Haute-Vallée de Chevreuse en 2021. Elle souhaite défendre les communes de moins de 3500 habitants. 116 existent au sein de l'association, réunissant des maires du sud Yvelines, du Mantois, de la Vallée de Chevreuse, du Houdanais ou encore du Grand Paris. On parle du parc naturel régional de la Haute-Vallée de Chevreuse. Vendredi, samedi et dimanche prochain, à la fondation de Coubertin-Saint-Rémy-des-Chevreuses, il y aura les rencontres du patrimoine, avec pour thème les métiers d'antan en Vallée de Chevreuse. Au programme, des conférences, des expositions, des spectacles et des visites. L'entrée est gratuite, mais il faut vous inscrire sur le site du parc à parc-naturel-chevreuse.fr ou à a.robinet@parc-naturel-chevreuse.fr. Rendez-vous dimanche à Rambouillet pour l'arrivée de la 9e édition du Paris Rambouillet. Plus de 30 véhicules centenaires vont partir de l'Hôtel National des Invalides à Paris pour rejoindre le château de Rambouillet en passant par le château de Versailles, le château de Dampierre et la vallée de Chevreuse. Et bien évidemment, on vous y attend nombreux. Allons du côté de Dampierre en Yvelines, où la mairie a mis en place une conciliatrice municipale. Il s'agit de Madame Bernadette Viguier. Et vous pouvez, si vous habitez Dampierre en Yvelines, eh bien la contacter à bernadette.viguier@mairie-dampierre-yvelines.fr. Elle est à votre écoute pour favoriser le dialogue et le vivre ensemble. L'école de musique de Bonnelle réunit ses élèves instrumentistes et chanteurs pour une grande soirée placée sous le signe du partage et de la musique. Pour les découvrir et les encourager, venez donc samedi 30 mai prochain à partir de 16h à la salle polyvalente de Bonnelle. L'entrée est libre, restauration et buvette sur place. À Cernay-la-Ville, ce week-end, dans le cadre de l'Atlas de la biodiversité communale et du comptage national des oiseaux des jardins, Sauvegarde de Cernay et de ses environs et la Ligue pour la protection des oiseaux vous propose une animation conviviale pour découvrir et identifier les espèces locales. Ça aura lieu au centre Pelouse, à la salle française à Cernay-la-Ville, à 14h30 ce samedi. Direction la Boissière-École, où samedi, eh bien, vous pourrez vous laisser guider à travers un paysage chargé d'histoire et découvrir la Boissière-École et la famille Herriot. Rendez-vous à 9h30 devant la salle René Duboc, où commencera une marche d'environ 6 km en passant par des propriétés privées. Attention, les chiens ne sont pas admis. Et vous pourrez découvrir le parc du château et également découvrir les destins extraordinaires de la famille Herriot, des vies si romanesques qu'on les croirait écrites pour une série de Netflix. Ce 30 mai, c'est Mobile Village, à l'initiative de l'Association des maires ruraux et de leurs partenaires, pour découvrir les dispositifs mobiles unis autour de valeurs communes, sport, culture, accès aux droits, liens sociaux, découverte, animation, santé mentale. Cet événement festif et gratuit, au cœur d'une commune rurale des Yvelines, réunira

0: animations, rencontres avec les habitants et échanges avec les acteurs locaux. Ce sera de 14h à 18h à Méricourt ce samedi. Les prochains rendez-vous prévus sont le 26 juin à Mittainville et le 4 juillet à Cernay-la-Ville.
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2: Pour ce jeudi, on va retrouver un léger voile nuageux sur toute la partie ouest de l'Hexagone, avec peut-être un risque d'orage. Et puis par contre, à l'est, c'est un grand soleil qui est affiché. Et surtout, toujours cet épisode de chaleur avec 26 à Nice, 30 à Montpellier, 31 du côté de Reims, 33 à Auxerre, 34 à Lyon. Il fera 35 à La Rochelle, 36 du côté de Bordeaux, 37 à Nantes et même jusqu'à 38 degrés à Perpignan pour la maximale.

Bonjour à tous, l'horoscope de ce jeudi 28 mai, on commence avec les béliers, votre attitude est appréciée par vos collègues. Les taureaux, vous aimez l'action et les rebondissements. Gémeaux, vos finances se portent bien et ça va durer. Les cancers, des risques de tension perturbent votre couple. Les lions, mettez un peu plus d'ordre dans vos affaires. Les vierges, journée positive dans l'ensemble. Les balances, des idées géniales jaillissent de votre esprit. Les scorpions, votre tempérament vous aidera aujourd'hui. Sagittaire, cette journée n'est ni pire ni meilleure qu'hier. Les capricornes, tentez de vous calmer un petit peu. Les verseaux, vous recevrez des compliments aujourd'hui. Et puis les poissons, de très bonnes nouvelles vous attendent.

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1: Avec ce soir sur TF1, Balles perdues 2, on retrouve notamment Alban Lenoir hein, au casting. 6 mois ont passé depuis les meurtres de Charas et de Quentin. Lino, qui s'est remis de ses blessures, reste marqué hein, par ces événements. Il veut à tout prix venger les morts de son mentor et de son frère et mène sans relâche une surveillance de la compagne d'Ariski. Mais celui-ci reste introuvable. Julia, sa collègue à la brigade des stupéfiants, l'enjoint à passer à autre chose et à laisser l'équipe responsable effectuer son enquête. Peu de temps après, deux hommes cagoulés travaillent pour Ariski, se rendent de nuit dans la maison de Stella, la compagne de Lino. Celui-ci les y attend. France 2 envoyé spécial, France 3 meurtre en Berry, Canal Plus de Madison. Julien Courbet présente À quel prix sur M6, TMC, Mon Coluche à moi, documentaire. TFX, Prête-moi ta main et Novo 19, Da Vinci Code. Voilà, je vous laisse faire votre choix et par avance, une excellente soirée devant votre télévision.
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5: 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Nous sommes le jeudi 28 mai, 148e jour de l'année. Nous fêtons les Germains. Germain ne passe pas inaperçu hein, grâce à son élégance et sa classe. Il dégage le luxe et le raffinement et les gens l'admirent. Sylvie Tellier a aujourd'hui 48 ans. Alexandre Lacazette a 35 ans. Romain Duris, 52 ans. Chiara Mastroianni a 54 ans. Les 58 ans de Kylie Minogue. Et puis les 79 ans de Bernard Mabille. Bon anniversaire à vous aussi, peut-être né un 28 mai.
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1: Lionel, bonjour.
2: Bonjour.
1: Vous allez nous parler aujourd'hui des batteries, du lithium.
2: Du lithium, bah oui, enfin pas forcément les batteries, mais surtout les batteries oui. Hein, parce que les besoins en lithium augmentent avec la demande toujours croissante de véhicules électriques par exemple, et surtout de batteries. Alors le problème avec le lithium, c'est son extraction. Il s'agit d'une saumure là, on l'obtient par évaporation d'une eau salée. Et pour cela, il faut beaucoup de soleil et beaucoup de place surtout. Imaginons, hein, et il faut des conditions climatiques aussi assez particulières, on imagine des marais salants, pareil. Oh. Et les scientifiques viennent de trouver une nouvelle méthode qui ne nécessite pas d'évaporation. Un solvant permet de capturer le lithium et l'eau de la saumure, puis en chauffant, même modérément finalement, il est possible de récupérer le lithium purifié. Le solvant se régénère et peut même être réutilisé pour un nouveau cycle, ce qui permet d'envisager une exploitation en continu. Et ce procédé, qui ne dépend pas des conditions climatiques, pourrait être exploité n'importe où sur Terre. Il pourrait même être intéressant dans des zones où le lithium est abondant mais inaccessible avec les moyens actuels conventionnels. Cette méthode permettrait d'extraire le lithium plus rapidement et avec un impact environnemental bien moindre, une technique qui pourrait contribuer à la transition énergétique mondiale.
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0: Vous écoutez RVE, il est 10h. On va tout de suite retrouver un point sur l'information.
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2: Dans ce journal d'actualité locale, on commence par l'élection d'un président de l'association.
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2: Dans ce journal d'actualité locale, on commence par l'élection d'un président de l'association des maires ruraux des Yvelines.

0: samedi et dimanche prochain, à la Fondation de Coubertin Saint-Rémy-des-Chevreuses, il y aura les rencontres du patrimoine, avec pour thème les métiers d'antan en vallée de Chevreuse. Au programme, des conférences, des expositions, des spectacles et des visites. L'entrée est gratuite, mais il faut vous inscrire sur le site du parc à parc-naturel-chevreuse.fr ou à a.robinet@parc-naturel-chevreuse.fr. Rendez-vous dimanche à Rambouillet pour l'arrivée de la 9e édition du Paris Rambouillet. Plus de 30 véhicules centenaires vont partir de l'Hôtel National des Invalides à Paris pour rejoindre le château de Rambouillet en passant par le château de Versailles, le château de Dampierre et la vallée de Chevreuse. Et bien évidemment, on vous y attend nombreux. Allons du côté de Dampierre-en-Yvelines, où la mairie a mis en place une conciliatrice municipale. Il s'agit de Madame Bernadette Viguier. Et vous pouvez, si vous habitez Dampierre-en-Yvelines, eh bien la contacter à bernadette.viguier@mairie-dampierre-yvelines.fr. Elle est à votre écoute pour favoriser le dialogue et le vivre ensemble. L'école de musique de Bonnel réunit ses élèves instrumentistes et chanteurs pour une grande soirée placée sous le signe du partage et de la musique. Pour les découvrir et les encourager, venez donc samedi 30 mai prochain à partir de 16h à la salle polyvalente de Bonnel. L'entrée est libre, restauration et buvette sur place. À Cernay-la-Ville, ce week-end, dans le cadre de l'Atlas de la biodiversité communale et du comptage national des oiseaux des jardins, Sauvegarde de Cernay et de ses environs et la Ligue pour la protection des oiseaux vous propose une animation conviviale pour découvrir et identifier les espèces locales. Ça aura lieu au centre Pelouse, à la salle française à Cernay-la-Ville, à 14h30 ce samedi. Direction la Boissière-École, où samedi, eh bien, vous pourrez vous laisser guider à travers un paysage chargé d'histoire et découvrir la Boissière-École et la famille Herriot. Rendez-vous à 9h30 devant la salle René Duboc, où commencera une marche d'environ 6 km en passant par des propriétés privées. Attention, les chiens ne sont pas admis. Et vous pourrez découvrir le parc du château, également découvrir les destins extraordinaires de la famille Herriot, des vies si romanesques qu'on les croirait écrites pour une série de Netflix. Ce 30 mai, c'est Mobile Village, à l'initiative de l'Association des maires ruraux et de leurs partenaires, pour découvrir les dispositifs mobiles unis autour de valeurs communes, sport, culture, accès aux droits, liens sociaux, découverte, animation, santé mentale. Cet événement festif et gratuit, au cœur d'une commune rurale des Yvelines, réunira animation, rencontre avec les habitants et échange avec les acteurs locaux. Ce sera de 14h à 18h à Méricourt ce samedi. Les prochains rendez-vous prévus sont le 26 juin à Mittainville et le 4 juillet à Cernay-la-Ville.
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2: Pour ce jeudi, on va retrouver un léger voile nuageux sur toute la partie ouest de l'Hexagone, avec peut-être un risque d'orage. Et puis par contre, à l'est, c'est un grand soleil qui est affiché. Et surtout, toujours cet épisode de chaleur avec 26 à Nice, 30 à Montpellier, 31 du côté de Reims, 33 à Auxerre, 34 à Lyon. Il fera 35 à La Rochelle, 36 du côté de Bordeaux, 37 à Nantes et même jusqu'à 38 degrés à Perpignan pour la maximale.

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1: Lionel, bonjour.
2: Bonjour.
1: On va parler de 3i Atlas.
2: Oui,
1: il s'agit de quoi?
2: C'est la fameuse comète interstellaire qui est passée il n'y a pas très longtemps. Elle est encore dans notre système solaire, figurez-vous. Alors son nom 3i pour troisième objet interstellaire connu qui traverse notre système solaire. Après le 1i Oumuamua en 2017, le 2i Borisov en 2019. Le troisième objet est donc une comète. Mais une comète extrêmement rapide puisqu'elle voyage à près de 250 000 km/h. Elle se distingue aussi des autres objets interstellaires, aussi par sa taille. Alors que l'astéroïde Oumuamua ne mesurait que 100 mètres, et la comète Borisov 1 km, la comète Atlas, elle, mesure près de 5 km de long. Son âge aussi est impressionnant, puisqu'on l'estime à 7 milliards d'années. La comète 3i Atlas est née autour d'une étoile 3 milliards d'années avant même la formation de notre Soleil et du système solaire. C'est à ce jour la plus vieille comète connue. Alors beaucoup de ces voyageurs interstellaires doivent traverser notre système solaire sans qu'on s'en rende compte. Certains passent trop vite et surtout ils passent trop loin du Soleil et ils ne sont pas assez lumineux pour qu'on puisse les détecter. Mais avec la nouvelle génération d'instruments, les astronomes vont pouvoir découvrir d'autres visiteurs interstellaires qui passent nous rendre une petite visite, mais qui ne font que passer.
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1: Dans ce journal du département des Yvelines, parlons des brigades vertes. En 2017, le département des Yvelines a créé des brigades vertes. Elles interviennent dans plusieurs domaines en fonction des spécialités choisies. Entretien des forêts et des parcs départementaux, élagage, biodiversité, jardinerie, maraîchage. Un dispositif pertinent et efficace au service de l'insertion et de l'environnement cofinancé par le Fonds social européen. À travers ce dispositif des brigades vertes, le département forme chaque année au métier du paysage des personnes en insertion ou en reconversion professionnelle. Pendant un an, ces agents acquièrent un large portefeuille de compétences, élagage, taille, plantation, tonte, entretien durable, sur des sites variés comme les forêts départementales, les parcs, les collèges, les jardins et les espaces naturels. Ils sont recrutés en parcours emploi compétences et intègrent ces brigades en suivant un stage de formation de remise à niveau de 3 semaines pour acquérir les prérequis en technique de jardinage. Ensuite, en fonction de leurs choix et de leurs aptitudes, elles se spécialisent jardinier, élagueur, forestier ou maraîcher. C'est évidemment un métier très lié aux saisons. Avec l'arrivée du printemps et de l'été, les forestiers des brigades vertes ont commencé leurs travaux et réalisent d'autres petites interventions sylvicoles pour valoriser les forêts du département et des espaces naturels sensibles, afin par exemple de sécuriser les abords des chemins. Ce dispositif est un formidable levier d'insertion. Les agents des brigades vertes participent au quotidien à l'embellissement de notre cadre de vie et de nos parcs, comme le parc du Peuple de l'Herbe. Ils sont sensibilisés et formés au développement durable, aux méthodes alternatives d'entretien des espaces naturels et à la protection des écosystèmes. En recrutant pour un an des allocataires du RSA ou de la prime d'activité, le département des Yvelines déploie ainsi un accompagnement vers l'emploi durable par la levée des freins au parcours et la mise en situation professionnelle grâce à la valorisation de l'entretien des espaces verts et du patrimoine arboré du territoire départemental. Ce dispositif vertueux est cofinancé avec l'Europe par le Fonds de soutien européen, soit près de 900 000 euros par an. 56% des participants retrouvent un emploi à l'issue de leur mission quand d'autres ont souhaité poursuivre leur formation. Et chaque mois, 7 à 10 agents opérationnels sont prêts à rejoindre une commune ou une entreprise. Plus d'informations sur le site yvelines.fr.
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0: Hervé au 1037, bienvenue à vous. Il est 11h, on fait un point sur la formation.
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2: Dans ce journal d'actualité locale, on commence par l'élection de la présidente de l'association des maires ruraux des Yvelines. Le 12 mai dernier, Madame Anne Cabri, maire d'Orsonville, a été élue présidente. Elle est la première maire d'un village rural à entrer à la région Île-de-France en 2015, présidente du parc naturel régional de la Haute-Vallée de Chevreuse en 2021. Elle souhaite défendre les communes de moins de 3500 habitants. 116 existent au sein de l'association, réunissant des maires du sud Yvelines, du Mantois, de la Vallée de Chevreuse, du Houdanais ou encore du Grand Paris. On parle du parc naturel régional de la Haute-Vallée de Chevreuse. Vendredi, samedi et dimanche prochain, à la fondation de Coubertin-Saint-Rémy-de-Chevreuse, il y aura les rencontres du patrimoine, avec pour thème les métiers d'antan en Vallée de Chevreuse. Au programme, et dimanche prochain, à la fondation de Coubertin-Saint-Rémy-de-Chevreuse, il y aura les rencontres du patrimoine, avec pour thème les métiers d'antan en Vallée de Chevreuse. Au programme, des conférences,

0: nombreux. Allons du côté de Dampierre-en-Yvelines, où la mairie a mis en place une conciliatrice municipale. Il s'agit de Madame Bernadette Viguier. Et vous pouvez, si vous habitez Dampierre-en-Yvelines, eh bien la contacter à bernadette.viguier@mairie-dampierre-yvelines.fr. Elle est à votre écoute pour favoriser le dialogue et le vivre ensemble. L'école de musique de Bonnel réunit ses élèves instrumentistes et chanteurs pour une grande soirée placée sous le signe du partage et de la musique. Pour les découvrir et les encourager, venez donc samedi 30 mai prochain à partir de 16h à la salle polyvalente de Bonnel. L'entrée est libre, restauration et buvette sur place. À Cernay-la-Ville, ce week-end, dans le cadre de l'Atlas de la biodiversité communale et du comptage national des oiseaux des jardins, Sauvegarde de Cernay et de ses environs et la Ligue pour la protection des oiseaux vous propose une animation conviviale pour découvrir et identifier les espèces locales. Ça aura lieu au centre Pelouse, à la salle française à Cernay-la-Ville, à 14h30 ce samedi. Direction la Boissière École. La salle René Duboc, où commencera une marche d'environ 6 km en passant par des propriétés privées. Attention, les chiens ne sont pas admis et vous pourrez découvrir le parc du château et également découvrir les destins extraordinaires de la famille Hériot, des vies si romanesques qu'on les croirait écrites pour une série de Netflix. Ce 30 mai, c'est Mobile Village à l'initiative de l'Association des maires ruraux et de leurs partenaires pour découvrir les dispositifs mobiles unis autour de valeurs communes, sport, culture, accès aux droits, liens sociaux, découverte, animation, santé mentale. Cet événement festif et gratuit au cœur d'une commune rurale des Yvelines réunira animation, rencontre avec les habitants et échange avec les acteurs locaux. Ce sera de 14h à 18h à Méricourt ce samedi. Les prochains rendez-vous prévus sont le 26 juin à Mittainville et le 4 juillet à Cernay-la-Ville.
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0: La météo prévue pour ce jeudi, c'est un ciel qui sera voilé dans l'après-midi. On aura environ 30 à 31 degrés, 23 dans la soirée, 19 la nuit prochaine.

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1: Dans ce journal de la communauté d'agglomération Rambouillet Territoire, parlons des chargés de scolarité au conservatoire Gabriel Fauré. Au cœur de la vie du conservatoire intercommunal, les chargés de scolarité assurent le lien entre les élèves, leurs familles et l'équipe pédagogique. Polyvalent, ils veillent au bon fonctionnement administratif et logistique des deux sites de l'établissement, l'un à Rambouillet, l'autre à Saint-Arnaud-en-Yvelines. Leur rôle essentiel contribue à la qualité de l'accueil et à l'épanouissement des élèves. L'équipe des chargés de scolarité est composée de 4 personnes réparties sur les deux sites du conservatoire. Maillon essentiel du conservatoire, ils assurent l'accueil du public, renseignent les nouveaux arrivants sur le fonctionnement de l'établissement et orientent les usagers. Ils constituent le point d'entrée privilégié pour les élèves, les familles et les professeurs. Leurs missions sont polyvalentes, à savoir la gestion administrative, la gestion de la régie des encaissements, l'organisation et la logistique avec en particulier la préparation de la saison artistique, le suivi du parc instrumental et le soutien quotidien, ouverture des salles pour les répétitions, déplacements des instruments. Rappelons que le conservatoire Gabriel Fauré, sur ces deux établissements de Rambouillet et de Saint-Arnaud-en-Yvelines, accueille 1100 élèves encadrés par 56 enseignants et 4 chargés de scolarité. Plus d'informations en allant sur le site rt78.fr.
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0: Bon appétit à toutes et à tous, il est exactement midi.
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2: Bonjour à tous. 17 départements de l'Ouest à l'Île-de-France sont en vigilance orange à la canicule aujourd'hui. La ministre de la Santé a appelé à la prudence et à respecter les recommandations sanitaires pour éviter tout coup de chaud. En Île-de-France, la vague de chaleur s'accompagne d'un épisode de pollution à l'ozone. La préfecture de Paris a mis en place la circulation différenciée jusqu'à samedi et Île-de-France Mobilité propose un forfait journalier à prix réduit. Qualité de l'air médiocre également en région Auvergne-Rhône-Alpes. Le Premier ministre Sébastien Lecornu doit présider une réunion interministérielle ce jeudi pour préparer les services de l'État au prochain mois d'été. L'Assemblée nationale, de son côté, se prononce sur le code noir. Les députés doivent abroger des textes encadrant l'esclavage dans les colonies. Ce vote ouvre le volet des réparations. Une véritable catastrophe, le rapport pour l'année 2025 de la contrôleuse générale des lieux de privation de liberté fait état d'une situation terrifiante dans les établissements pénitentiaires et psychiatriques français, faute de moyens et d'effectifs suffisants. 22 000 policiers et gendarmes seront mobilisés en France, dont 8 000 à Paris, pour la finale de la Ligue des champions du PSG samedi contre Arsenal, selon Laurent Nunez. Les Champs-Élysées seront également fermés dès la fin d'après-midi pour la finale de la Ligue des champions du PSG samedi contre Arsenal, selon Laurent Nunez. Les Champs-Élysées seront également fermés dès la fin d'après-midi pour éviter les

0: Paris, Hugo Gaston, Lucas Vanhache et Arthur Rinderknecht. Et puis ils sont champions de France pour la 12e fois consécutive. Le PSG Handball a été sacré hier à 2 journées de la fin du championnat. Et dans une rencontre disputée face à son dauphin Nantes, succès des Parisiens 34-31.
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2: Dans ce journal d'actualité locale, on commence par l'élection de la présidente de l'Association des maires ruraux des Yvelines. Le 12 mai dernier, Madame Anne Cabri, maire d'Orsonville, a été élue présidente. Elle est la première maire d'un village rural à entrer à la région Île-de-France en 2015, présidente du parc naturel régional de la Haute-Vallée de Chevreuse en 2021. Elle souhaite défendre les communes de moins de 3500 habitants. 116 existent au sein de l'association, réunissant des maires du sud Yvelines, du Mantois, de la Vallée de Chevreuse, du Houdanais ou encore du Grand Paris. On parle du parc naturel régional de la Haute-Vallée de Chevreuse. Vendredi, samedi et dimanche prochain, à la fondation de Coubertin-Saint-Rémy-des-Chevreuse, il y aura les rencontres du patrimoine, avec pour thème les métiers d'antan en Vallée de Chevreuse. Au programme, des conférences, des expositions, des spectacles et des visites. L'entrée est gratuite, mais il faut vous inscrire sur le site du parc à parc-naturel-chevreuse.fr ou à a.robinet@parc-naturel-chevreuse.fr. Rendez-vous dimanche à Rambouillet pour l'arrivée de la 9e édition du Paris Rambouillet. Plus de 30 véhicules centenaires vont partir de l'Hôtel National des Invalides à Paris pour rejoindre le château de Rambouillet en passant par le château de Versailles, le château de Dampierre et la vallée de Chevreuse. Et bien évidemment, on vous y attend nombreux. Allons du côté de Dampierre en Yvelines où la mairie a mis en place une conciliatrice municipale. Il s'agit de Madame Bernadette Viguier et vous pouvez, si vous habitez Dampierre en Yvelines, eh bien la contacter à bernadette.viguier@mairie-dampierre-yvelines.fr. Elle est à votre écoute pour favoriser le dialogue et le vivre ensemble. L'école de musique de Bonnel réunit ses élèves instrumentistes et chanteurs pour une grande soirée placée sous le signe du partage et de la musique. Pour les découvrir et les encourager, venez donc samedi 30 mai prochain à partir de 16h à la salle polyvalente de Bonnel. L'entrée est libre, restauration et buvette sur place. À Cernay-la-Ville, ce week-end, dans le cadre de l'Atlas de la biodiversité communale et du comptage national des oiseaux des jardins, Sauvegarde de Cernay et de ses environs et la Ligue pour la protection des oiseaux vous proposent une animation conviviale pour découvrir et identifier les espèces locales. Ça aura lieu au centre Pelouse, à la salle française à Cernay-la-Ville, à 14h30 ce samedi. Direction la Boissière-École, où samedi, eh bien vous pourrez vous laisser guider à travers un paysage chargé d'histoire et découvrir la Boissière-École et la famille Herriot. Rendez-vous à 9h30 devant la salle René Duboc, où commencera une marche d'environ 6 km en passant par des propriétés privées. Attention, les chiens ne sont pas admis. Et vous pourrez découvrir le parc du château et également découvrir les destins extraordinaires de la famille Herriot, des vies si romanesques qu'on les croirait écrites pour une série de Netflix. Ce 30 mai, c'est Mobile Village, à l'initiative de l'Association des maires ruraux et de leurs partenaires, pour découvrir les dispositifs mobiles unis autour de valeurs communes, sport, culture, accès aux droits, liens sociaux, santé mentale. Cet événement festif et gratuit, au cœur d'une commune rurale des Yvelines, réunira animation, rencontres avec les habitants et échanges avec les acteurs locaux. Ce sera de 14h à 18h à Méricourt ce samedi. Les prochains rendez-vous prévus sont le 26 juin à Mittainville et le 4 juillet à Cernay-la-Ville.
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2: La météo prévue pour ce jeudi, c'est un ciel qui sera voilé dans l'après-midi. On aura environ 30 à 31 degrés, 23 dans la soirée et 19 la nuit prochaine.

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1: Et pour parler cinéma, nous retrouvons Jessie des Prairies à l'Épernon. Bonjour Jessie.
2: Bonjour Jean-Marc, bonjour à tous.
1: Une comédie, c'est quoi l'amour ?
2: C'est quoi l'amour ? Alors là, c'est le troisième long métrage de Fabien Gorjart, qui est un film qui marque son retour au genre comique, puisqu'il s'était un peu pris un autre tournant. Mais ça s'inscrit toujours dans le sillage de ses autres films, qui étaient tous travaillés par la problématique des liens qui se nouent et puis qui se dénouent. Et c'est tout le sujet, puisque c'est l'histoire d'un homme, qui est interprété par Vincent Macaigne, qui demande à son ex-femme, Laure Calamy, de faire annuler leur mariage à l'église pour pouvoir s'y remarier. Donc elle se réjouit de le voir refaire sa vie, mais ce qui devait être une simple formalité va évidemment s'avérer plus compliqué que prévu. Ça va les mener jusqu'à Rome avec leurs enfants, leur nouveau conjoint, pour un voyage qui va être assez haut en couleur pour tout le monde. Donc voilà, pour écrire le scénario, le réalisateur est vraiment parti à la rencontre de personnes qui ont fait le choix d'annuler leur mariage religieux, et aussi à la rencontre de ceux qui sont chargés de juger dans ces situations. Et du coup, il a découvert que ces procès en nullité de mariage sont assez inquisitoires, avec plein d'interrogatoires. Le cinéaste a vu évidemment là une belle matière cinématographique, où il est question de plein de sujets finalement, de la sexualité du couple, de l'environnement familial, des origines du lien, de la question du consentement aussi. Donc voilà, plein de thèmes aussi profonds, même si c'est un film très léger.
1: Combien de séances pour ce film ?
2: On en aura deux, une le mercredi 27 mai à 20h30 et une le vendredi 29 mai à 17h30.
1: Et on termine cette chronique avec Le Diable s'habille en Prada numéro 2.
2: Oui, alors on retrouve avec grand bonheur le quatuor du premier, donc Meryl Streep, Anne Hathaway, Emily Blunt et Stanley Tucci. Et on replonge dans cet univers assez impitoyable mais glamour du magazine Runway et puis des rues new-yorkaises où l'élégance est une arme redoutable. Mais cette fois, ce film-là, il explore un univers qui est profondément transformé, à savoir celui d'une presse spécialisée dans la mode qui est en pleine crise, concurrencée évidemment par les réseaux sociaux et les créateurs de contenu. Donc voilà, très moderne comme approche. On retrouve quand même tout l'humour, le drama, le glamour, ça change pas. Et puis parmi les invités de marque de ce deuxième volet figurent notamment la créatrice italienne Donatella Versace, mais aussi Lady Gaga, qui signe une chanson originale du film aussi, intitulée Runway, et qui apparaît dans le film.
1: Ça donne envie d'aller le voir, et justement, on pourra le voir quand ?
2: Trois séances pour celui-ci, il y a un peu de demande. Donc mercredi 27 mai à 17h, vendredi 29 mai à 14h et 20h30.
1: Très bien, et puis pour avoir toute l'actualité des Prairiales, on fait comme d'habitude, on va sur Internet.
2: On va toujours au même endroit, ça n'a pas changé, c'est ville-epernon.fr/prairiales.
1: Et puis pour les Prairiales, comme pour la plupart de nos auditeurs, l'été pointe le bout de son nez bientôt, j'imagine.
2: Oui, bientôt l'été, on aura du cinéma jusqu'à fin juillet à peu près. On n'a pas encore la date exacte, mais bon, jusqu'à la fin du mois de juillet normalement.
1: On aura l'occasion d'en reparler. Merci Jessie, et puis à la semaine prochaine pour de nouvelles aventures.
2: Avec grand plaisir, à la semaine prochaine.
1: À la semaine prochaine.

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1: Bonjour à toutes et à tous, on débute avec du tennis et Valentin Royer a bien résisté mais il a finalement dû s'incliner face à Novak Djokovic hier au second tour de Roland-Garros. Le français a été sorti en 4-7 après avoir remporté le troisième, 6-7. Le serbe s'est plaint de la chaleur sur le court alors que le match a eu lieu en fin d'après-midi et il a proposé de décaler les matchs en soirée voire dans la nuit. Et de son côté, Alexander Zverev a été expéditif pour venir à bout de Thomas Machak. Victoire 6-4, 6-2, 6-2 en 1h45. Quentin Alice a remporté le duel 100% français face à Hugo Humbert, 6-4, 7-6, 7-6. Et puis dans le tableau féminin, la numéro 2 mondiale Elena Rybakina a été éliminée dès le second tour face à l'Ukrainienne Yulia Starodubtseva, 3-6, 6-1, 7-6. Ce jeudi, Moïse Kwame se retrouvera sur le court Suzanne Lenglen face à Adolfo Daniel Valero à partir de 11h. Diane Perry sera opposée à l'Américaine Anne Lee et Elsa Jacquemot défiera la numéro 1 mondiale Arina Sabalenka sur le Philippe Châtrier. Arthur Rinderknecht sera en night session face à Matteo Berrettini. En basket, on connaît les deux premiers qualifiés pour les demi-finales de Betclic Elite. Monaco a sorti Bourg-en-Bresse en allant s'imposer 114 à 103 à Equinox hier soir. Nanterre, de son côté, a éliminé Le Mans en l'emportant 64 à 55 dans un match fermé dans la Sarthe. Ce soir, Cholet-Asvel et Strasbourg-Paris. Et puis en foot, un Français donne la victoire à Crystal Palace en Conference League. Jean-Philippe Mateta a marqué le seul but de la rencontre face au Rayo Vallecano. Il s'agit du premier titre européen pour le club anglais. Et puis on connaît la sanction contre le FC Nantes après le match arrêté lors de la dernière journée de championnat de Ligue 1 face à Toulouse à cause d'un envahissement de terrain. Ce sera un match à huis clos pour le début de championnat des Nantais en Ligue 2 la saison prochaine. En revanche, il n'y aura pas de retrait de points. Et puis à l'approche de la Coupe du Monde, Emmanuel Macron va rendre visite à l'équipe de France le 2 juin. Très belle journée de sport.

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2: Bonjour à tous. 17 départements de l'Ouest à l'Île-de-France sont en vigilance orange à la canicule aujourd'hui. La ministre de la Santé a appelé à la prudence et à respecter les recommandations sanitaires pour éviter tout coup de chaud. En Île-de-France, la vague de chaleur s'accompagne d'un épisode de pollution à l'ozone. La préfecture de Paris a mis en place la circulation différenciée jusqu'à samedi et Île-de-France Mobilité propose un forfait journalier à prix réduit. Qualité de l'air médiocre également en région Auvergne-Rhône-Alpes. Le Premier ministre Sébastien Lecornu doit présider une réunion interministérielle ce jeudi pour préparer les services de l'État au prochain mois d'été. L'Assemblée nationale, de son côté, se prononce sur le code noir. Les députés doivent abroger des textes encadrant l'esclavage dans les colonies. Ce vote ouvre le volet des réparations. Une véritable catastrophe, le rapport pour l'année 2025 de la contrôleuse générale des lieux de privation de liberté fait état d'une situation terrifiante dans les établissements pénitentiaires et psychiatriques français, faute de moyens et d'effectifs suffisants. 22 000 policiers et gendarmes seront mobilisés en France, dont 8 000 à Paris, pour la finale de la Ligue des champions du PSG samedi contre Arsenal, selon Laurent Nunez. Les Champs-Élysées seront également fermés dès la fin d'après-midi pour éviter les débordements de l'an dernier. Le pétrole repart à la hausse sur les marchés en raison de la nouvelle opération militaire des États-Unis en Iran cette nuit. 4 drones iraniens ont été abattus près du détroit d'Ormuz et une base a été attaquée dans le sud du pays. Du côté de Roland-Garros, le phénomène français Moïse Kwame est de nouveau sur les courses ce jeudi. Il est actuellement opposé au Paraguayen Valero. À suivre également aujourd'hui Elsa Jacquemot, Diane Paris, Hugo Gaston, Lucas Vanache et Arthur Rinderknecht. Et puis ils sont champions de France pour la 12e fois consécutive. Le PSG Handball a été sacré hier à 2 journées de la fin Arthur Rinderknecht. Et puis ils sont champions de France pour la 12e fois consécutive. Le PSG Handball a été sacré hier à 2 journées de la fin du championnat. Et

0: haute vallée de Chevreuse en 2021. Elle souhaite défendre les communes de moins de 3500 habitants. 116 existent au sein de l'association, réunissant des maires du Sud-Yvelines, du Mantois, de la vallée de Chevreuse, du Houdanais ou encore du Grand Paris. On parle du parc naturel régional de la Haute-Vallée de Chevreuse. Vendredi, samedi et dimanche prochain, à la fondation de Coubertin-Saint-Rémy-de-Chevreuse, il y aura les rencontres du patrimoine, avec pour thème les métiers d'antan en Vallée de Chevreuse. Au programme, des conférences, des expositions, des spectacles et des visites. L'entrée est gratuite, mais il faut vous inscrire sur le site du parc à parc-naturel-chevreuse.fr ou à a.robinet@parc-naturel-chevreuse.fr. Rendez-vous dimanche à Rambouillet pour l'arrivée de la 9e édition du Paris Rambouillet. Plus de 30 véhicules centenaires vont partir de l'Hôtel National des Invalides à Paris pour rejoindre le château de Rambouillet en passant par le château de Versailles, le château de Dampierre et la vallée de Chevreuse. Et bien évidemment, on vous y attend nombreux. Allons du côté de Dampierre en Yvelines, où la mairie a mis en place une conciliatrice municipale. Il s'agit de Madame Bernadette Viguier. Et vous pouvez, si vous habitez Dampierre en Yvelines, eh bien la contacter à bernadette.viguier@mairie-dampierre-yvelines.fr. Elle est à votre écoute pour favoriser le dialogue et le vivre ensemble. L'école de musique de Bonnel réunit ses élèves instrumentistes et chanteurs pour une grande soirée placée sous le signe du partage et de la musique. Pour les découvrir et les encourager, venez donc samedi 30 mai prochain à partir de 16h à la salle polyvalente de Bonnel. L'entrée est libre, restauration et buvette sur place. À Cernay-la-Ville, ce week-end, dans le cadre de l'Atlas de la biodiversité communale et du comptage national des oiseaux des jardins, Sauvegarde de Cernay et de ses environs et la Ligue pour la protection des oiseaux vous proposent une animation conviviale pour découvrir et identifier les espèces locales. Ça aura lieu au centre Pelouse, à la salle française à Cernay-la-Ville, à 14h30 ce samedi. Direction la Boissière-École, où samedi, eh bien, vous pourrez vous laisser guider à travers un paysage chargé d'histoire et découvrir la Boissière-École et la famille Herriot. Rendez-vous à 9h30 devant la salle René Duboc, où commencera une marche d'environ 6 km en passant par des propriétés privées. Attention, les chiens ne sont pas admis. Et vous pourrez découvrir le parc du château et également découvrir les destins extraordinaires de la famille Herriot, des vies si romanesques qu'on les croirait écrites pour une série de Netflix. Ce 30 mai, c'est Mobile Village, à l'initiative de l'Association des maires ruraux et de leurs partenaires, pour découvrir les dispositifs mobiles unis autour de valeurs communes, sport, culture, accès aux droits, liens sociaux, découverte, animation, santé mentale. Cet événement festif et gratuit, au cœur d'une commune rurale des Yvelines, réunira animation, rencontre avec les habitants et échange avec les acteurs locaux. Ce sera de 14h à 18h à Méricourt ce samedi. Les prochains rendez-vous prévus sont le 26 juin à Mitainville et le 4 juillet à Cernay-la-Ville.
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0: La météo prévue pour ce jeudi, c'est un ciel qui sera voilé dans l'après-midi. On aura environ 30 à 31 degrés, 23 dans la soirée, 19 la nuit prochaine.

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2: Dans ce journal d'actualité locale, on commence par l'élection de la présidente de l'association des maires ruraux des Yvelines. Le 12 mai dernier, Madame Anne Cabri, maire d'Orsonville, a été élue présidente. Elle est la première maire d'un village rural à entrer à la région Île-de-France en 2015, présidente du parc naturel régional de la Haute-Vallée de Chevreuse en 2021. Elle souhaite défendre les communes de moins de 3500 habitants. 116 existent au sein de l'association, réunissant des maires du sud Yvelines, du Mantois, de la Vallée de Chevreuse, du Houdanais ou encore du Grand Paris. On parle du parc naturel régional de la Haute-Vallée de Chevreuse. Vendredi, samedi et dimanche prochain, à la fondation de Coubertin-Saint-Rémy-des-Chevreuse, il y aura les rencontres du patrimoine, avec pour thème les métiers d'antan en Vallée de Chevreuse. Au programme, des conférences, des expositions, des spectacles et des visites. L'entrée est gratuite, mais il faut vous inscrire sur le site du parc à parc-naturel-chevreuse.fr ou à a.robinet@parc-naturel-chevreuse.fr. Rendez-vous dimanche à Rambouillet pour l'arrivée de la 9e édition du Paris Rambouillet. Plus de 30 véhicules centenaires vont partir de l'Hôtel National des Invalides à Paris pour rejoindre le château de Rambouillet en passant par le château de Versailles, le château de Dampierre et la vallée de Chevreuse. Et bien évidemment, on vous y attend nombreux. Allons du côté de Dampierre en Yvelines où la mairie a mis en place une conciliatrice municipale. Il s'agit de Madame Bernadette Viguier et vous pouvez, si vous habitez Dampierre en Yvelines, eh bien la contacter à bernadette.viguier@mairie-dampierre-yvelines.fr. Elle est à votre écoute pour favoriser le dialogue et le vivre ensemble. L'école de musique de Bonnel réunit ses élèves instrumentistes et chanteurs pour une grande soirée placée sous le signe du partage et de la musique. Pour les découvrir et les encourager, venez donc samedi 30 mai prochain à partir de 16h à la salle polyvalente de Bonnel. L'entrée est libre, restauration et buvette sur place. À Cernay-la-Ville, ce week-end, dans le cadre de l'Atlas de la biodiversité communale et du comptage national des oiseaux des jardins, Sauvegarde de Cernay et de ses environs et la Ligue pour la protection des oiseaux vous propose une animation conviviale pour découvrir et identifier les espèces locales. Ça aura lieu au centre Pelouse, à la salle française à Cernay-la-Ville, à 14h30 ce samedi. Direction la Boissière-École, où samedi, eh bien vous pourrez vous laisser guider à travers un paysage chargé d'histoire et découvrir la Boissière-École et la famille Herriot. Rendez-vous à 9h30 devant la salle René Duboc, où commencera une marche d'environ 6 km en passant par des propriétés privées. Attention, les chiens ne sont pas admis. Et vous pourrez découvrir le parc du château, et également découvrir les destins extraordinaires de la famille Herriot. Des vices ne sont pas admis. Et vous pourrez découvrir le parc du château, et également découvrir les destins extraordinaires de la famille Herriot. Des vies si romanesques qu'on les...

0: 4 juillet à Cernay-la-Ville.
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0: La météo prévue pour ce jeudi, c'est un ciel qui sera voilé dans l'après-midi. On aura environ 30 à 31 degrés, 23 dans la soirée, 19 la nuit prochaine.

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2: Dans ce journal d'actualité locale, on commence par l'élection de la présidente de l'association des maires ruraux des Yvelines. Le 12 mai dernier, Madame Anne Cabri, maire d'Orsonville, a été élue présidente. Elle est la première maire d'un village rural à entrer à la région Île-de-France en 2015, présidente du parc naturel régional de la Haute-Vallée de Chevreuse en 2021. Elle souhaite défendre les communes de moins de 3500 habitants. 116 existent au sein de l'association, réunissant des maires du sud Yvelines, du Mantois, de la Vallée de Chevreuse, du Houdanais ou encore du Grand Paris. On parle du parc naturel régional de la Haute-Vallée de Chevreuse. Vendredi, samedi et dimanche prochain, à la fondation de Coubertin à Saint-Rémy-de-Chevreuse, il y aura les rencontres du patrimoine, avec pour thème les métiers d'antan en Vallée de Chevreuse. Au programme, des conférences, des expositions, des spectacles et des visites. L'entrée est gratuite, mais il faut vous inscrire sur le site du parc à parc-naturel-chevreuse.fr ou à a.robinet@parc-naturel-chevreuse.fr. Rendez-vous dimanche à Rambouillet pour l'arrivée de la 9e édition du Paris Rambouillet. Plus de 30 véhicules centenaires vont partir de l'Hôtel National des Invalides à Paris pour rejoindre le château de Rambouillet en passant par le château de Versailles, le château de Dampierre et la vallée de Chevreuse. Et bien évidemment, on vous y attend nombreux. Allons du côté de Dampierre en Yvelines où la mairie a mis en place une conciliatrice municipale. Il s'agit de Madame Bernadette Viguier et vous pouvez, si vous habitez Dampierre en Yvelines, eh bien la contacter à bernadette.viguier@mairie-dampierre-yvelines.fr. Elle est à votre écoute pour favoriser le dialogue et le vivre ensemble. L'école de musique de Bonnel réunit ses élèves instrumentistes et chanteurs pour une grande soirée placée sous le signe du partage et de la musique. Pour les découvrir et les encourager, venez donc samedi 30 mai prochain à partir de 16h à la salle polyvalente de Bonnel. L'entrée est libre, restauration et buvette sur place. À Cernay-la-Ville, ce week-end, dans le cadre de l'Atlas de la biodiversité communale et du comptage national des oiseaux des jardins, Sauvegarde de Cernay et de ses environs et la Ligue pour la protection des oiseaux vous proposent une animation conviviale pour découvrir et identifier les espèces locales. Ça aura lieu au centre Pelouse, à la salle française à Cernay-la-Ville, à 14h30 ce samedi. Direction la Boissière-École, où samedi, eh bien vous pourrez vous laisser guider à travers un paysage chargé d'histoire et découvrir la Boissière-École et la famille Herriot. Rendez-vous à 9h30 devant la salle René Duboc, où commencera une marche d'environ 6 km en passant par des propriétés privées. Attention, les chiens ne sont pas admis. Et vous pourrez découvrir le parc du château et également découvrir les destins extraordinaires de la famille Herriot, des vies si romanesques qu'on les croirait écrites pour une série de Netflix. Ce 30 mai, c'est Mobile Village, à l'initiative de l'Association des maires ruraux et de leurs partenaires, pour découvrir les dispositifs mobiles unis autour de valeurs communes, sport, culture, accès aux droits, liens sociaux, découverte, animation, santé mentale. Cet événement festif et gratuit, au cœur d'une commune rurale des Yvelines, réunira animation, rencontre avec les habitants et échange avec les acteurs locaux. Ce sera de 14h à 18h à Méricourt ce samedi. Les prochains rendez-vous près des Yvelines réunira animation, rencontre avec les habitants et échange avec les acteurs locaux. Ce sera de 14h à 18h à Méricourt ce samedi. Les prochains rendez-vous prévus sont le 26 juin.

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2: Dans ce journal d'actualité locale, on commence par l'élection d'un président de l'association des maires ruraux des Yvelines. Le 12 mai dernier, Madame Anne Cabri, maire d'Orsonville, a été élue présidente. Elle est la première maire d'un village rural à entrer à la région Île-de-France en 2015, présidente du parc naturel régional de la Haute-Vallée de Chevreuse en 2021. Elle souhaite défendre les communes de moins de 3500 habitants. 116 existent au sein de l'association, réunissant des maires du sud Yvelines, du Mantois, de la Vallée de Chevreuse, du Houdanais ou encore du Grand Paris. On parle du parc naturel régional de la Haute-Vallée de Chevreuse. Vendredi, samedi et dimanche prochain, à la fondation de Coubertin-Saint-Rémy-des-Chevreuses, il y aura les rencontres du patrimoine, avec pour thème les métiers d'antan en Vallée de Chevreuse. Au programme, des conférences, des expositions, des spectacles et des visites. L'entrée est gratuite, mais il faut vous inscrire sur le site du parc à parc-naturel-chevreuse.fr ou à a.robinet@parc-naturel-chevreuse.fr. Rendez-vous dimanche à Rambouillet pour l'arrivée de la 9e édition du Paris Rambouillet. Plus de 30 véhicules centenaires vont partir de l'Hôtel National des Invalides à Paris pour rejoindre le château de Rambouillet en passant par le château de Versailles, le château de Dampierre et la vallée de Chevreuse. Et bien évidemment, on vous y attend nombreux. Allons du côté de Dampierre-en-Yvelines où la mairie a mis en place une conciliatrice municipale. Il s'agit de Madame Bernadette Viguier et vous pouvez, si vous habitez Dampierre-en-Yvelines, eh bien la contacter à bernadette.viguier@mairie-dampierre-yvelines.fr. Elle est à votre écoute pour favoriser le dialogue et le vivre ensemble. L'école de musique de Bonnel réunit ses élèves instrumentistes et chanteurs pour une grande soirée placée sous le signe du partage et de la musique. Pour les découvrir et les encourager, venez donc samedi 30 mai prochain à partir de 16h à la salle polyvalente de Bonnel. L'entrée est libre, restauration et buvette sur place. À Cernay-la-Ville, ce week-end, dans le cadre de l'Atlas de la biodiversité communale et du comptage national des oiseaux des jardins, Sauvegarde de Cernay et de ses environs et la Ligue pour la protection des oiseaux vous propose une animation conviviale pour découvrir et identifier les espèces locales. Ça aura lieu au centre Pelouse, à la salle française à Cernay-la-Ville, à 14h30 ce samedi. Direction la Boissière-École, où samedi, eh bien, vous pourrez vous laisser guider à travers un paysage chargé d'histoire et découvrir la Boissière-École et la famille Herriot. Rendez-vous à 9h30 devant la salle René Duboc, où commencera une marche d'environ 6 km en passant par des propriétés privées. Attention, les chiens ne sont pas admis et vous pourrez découvrir le parc du château et également découvrir les destins extraordinaires de la famille Herriot, des vies si romanesques qu'on les croirait écrites pour une série de Netflix. Ce 30 mai, c'est Mobile Village, à l'initiative de l'Association des maires ruraux et de leurs partenaires, pour découvrir les dispositifs mobiles unis autour de valeurs communes, sport, culture, accès aux droits, liens sociaux, découverte, animation, santé mentale. Cet événement festif et gratuit, au cœur d'une commune rurale des Yvelines, réunira animation, rencontre avec les habitants et échange avec les acteurs locaux. Ce sera de 14h à 18h à Méricourt ce samedi. Les prochains rendez-vous prévus sont le 26 juin à Mittainville et le 4 juillet à Cernay-la-Ville.
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2: Pour cette journée de jeudi, le ciel alterne de belles éclaircies et quelques passages nuageux. On a environ 22 à 23 degrés, 19 dans la soirée. Demain matin, vendredi, nous réveillons avec un ciel voilé, 27 degrés et 31 à 32 dans l'après-midi.

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2: Bonjour à tous. Le ministère de l'Éducation nationale a dévoilé un plan contre les vagues de chaleur dans les écoles publiques et privées. Chaque académie devrait identifier les établissements les plus exposés afin de prioriser les financements. Des aménagements sont prévus pour protéger les élèves et le personnel, notamment pendant les examens. En dernier recours, une fermeture pourrait être décidée localement. Et selon une enquête du syndicat SNES-FSU, justement, 77,6% des collèges et des lycées ont enregistré plus de 30 degrés cette semaine. Dans 90% des établissements où la température dépassait 28 degrés, les conditions restaient très difficiles. Le syndicat alerte aussi sur l'absence d'adaptation dans 87% des établissements. L'Assemblée nationale a adopté à l'unanimité en première lecture l'abrogation du Code noir et des textes encadrant l'esclavage dans les anciennes colonies françaises, jamais officiellement supprimées depuis 1848. La proposition de loi a reçu le soutien de tous les groupes politiques. Le groupe Michelin a annoncé un plan de départ volontaire pouvant concerner jusqu'à 1500 postes en France sur 3 ans. Ces suppressions toucheraient à la fois les fonctions tertiaires et l'industrie dans un contexte d'instabilité économique et de forte concurrence internationale. On continue avec l'Iran qui a dénoncé des violations du cessez-le-feu après des frappes américaines sur la ville côtière de Bandar Abbas. Téhéran condamne fermement ces attaques et promet de prendre toutes les mesures nécessaires pour défendre sa souveraineté. Un homme suisse de 31 ans a blessé 3 personnes à l'arme blanche ce matin dans une gare près de Zurich avant d'être arrêté. Les victimes âgées de 28, 43 et 52 ans ont été hospitalisées. Le mobile de l'attaque reste inconnu et fait l'objet d'une enquête. Et enfin en tennis, Moïse Kouame livre une bataille incroyable sur le Suzanne Lenglen face à Vairo avec une fin de 5e set très accrochée. Un Roland-Garros plein de surprises avec Yannick Sinner diminué qui a quant à lui été éliminé par Cerundolo.
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3: Dans ce journal d'actualité locale, on commence par l'élection de la présidente de l'association des maires ruraux des Yvelines. Le 12 mai dernier, Madame Anne Cabri, maire d'Orsonville, a été élue présidente. Elle est la première maire d'un village rural à entrer à la région Île-de-France en 2015, présidente du parc naturel régional de la Haute-Vallée de Chevreuse en 2021. Elle souhaite défendre les communes de moins de 3500 habitants. 116 existent au sein de l'association, réunissant des maires du sud Yvelines, du Mantois, de la Vallée de Chevreuse, du Houdanais ou encore du Grand Paris. On parle du parc naturel régional de la Haute-Vallée de Chevreuse. Vendredi, samedi et dimanche prochain, à la fondation de Coubertin-Saint-Rémy-des-Chevreuses, il y aura les rencontres du patrimoine, avec pour thème les métiers d'antan en Vallée de Chevreuse. Au programme, des conférences, des expositions, des spectacles et des visites. L'entrée est gratuite, mais il faut vous inscrire sur le site du parc à parc-naturel-chevreuse.fr ou à a.robinet@parc-naturel-chevreuse.fr. Rendez-vous dimanche à Rambouillet pour l'arrivée de la 9e édition du Paris Rambouillet. Plus de 30 véhicules centenaires vont partir de l'Hôtel National des Invalides à Paris pour rejoindre le château de Rambouillet en passant par le château de Versailles, le château de Dampierre et la vallée de Chevreuse. Et bien évidemment, on vous y attend nombreux. Allons du côté de Dampierre en Yvelines où la mairie a mis en place une conciliatrice municipale. Il s'agit de Madame Bernadette Viguier et vous pouvez, si vous habitez Dampierre en Yvelines, eh bien la contacter à bernadette.viguier@mairie-dampierre-yvelines.fr. Elle est à votre écoute pour favoriser le dialogue et le vivre ensemble. L'école de musique de Bonnel réunit ses élèves instrumentistes et chanteurs pour une grande soirée placée sous le signe du partage et de la musique. Pour les découvrir et les encourager, venez donc samedi 30 mai prochain à partir de 16h à la salle polyvalente de Bonnel. L'entrée est libre, restauration et buvette sur place. À Cernay-la-Ville, ce week-end, dans le cadre de l'Atlas de la biodiversité communale et du comptage national des oiseaux des jardins, Sauvegarde de Cernay et de ses environs et la Ligue pour la protection des oiseaux vous propose une animation conviviale pour découvrir et identifier les espèces locales. Ça aura lieu au centre Pelouse, à la salle française à Cernay-la-Ville, à 14h30 ce samedi. Direction la Boissière-École, où ça aura lieu au centre Pelouse, à la salle française à Cernay-la-Ville à 14h30 ce samedi. Direction la Boissière-École, où samedi, eh bien vous pourrez

0: partenaires pour découvrir les dispositifs mobiles unis autour de valeurs communes, sport, culture, accès aux droits, liens sociaux, découverte, animation, santé mentale. Cet événement festif et gratuit au cœur d'une commune rurale des Yvelines réunira animation, rencontres avec les habitants et échanges avec les acteurs locaux. Ce sera de 14h à 18h à Méricourt ce samedi. Les prochains rendez-vous prévus sont le 26 juin à Mitainville et le 4 juillet à Cernay-la-Ville.
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0: Pour cette fin de journée de jeudi, le ciel alterne de belles éclaircies et quelques passages nuageux. On a environ 22 à 23 degrés, 19 dans la soirée. Demain matin, vendredi, nous réveillons avec un ciel voilé, 27 degrés et 31 à 32 dans l'après-midi.
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0: Et je vous souhaite à toutes et à tous une excellente soirée en ce jeudi 28 mai. Ça y est, le mois de mai est plié. Faut dire qu'avec... c'est passé très vite. Et puis ensemble, on ne s'ennuie jamais. De la musique avec Keys et Joe, End of Beginning. On se retrouve vers 17h10 pour de l'info locale.

Belle soirée à vous sur RV. On va du côté de Clairefontaine en Yvelines où La Chapelle se met bientôt à l'heure indienne avec le soutien de l'ambassade d'Inde à Paris. À savoir, il y aura du raga, de la science, des expériences, un festival du 5 au 7 juin avec des siestes musicales, du yoga, des concerts, de la danse et de la méditation. Plus d'informations sur lachapellede Clairefontaine.org.

0: Alors je vous rappelle sur RVE que demain, le vendredi 29, c'est la fête des voisins, l'occasion de rencontrer ses voisins, de parler, de créer des liens. Et c'est également le comité des fêtes de Gazeran qui vous donne rendez-vous à partir de 19h sur le parc de la salle des fêtes pour un quiz musical en plein air autour d'un apéritif offert en partenariat avec l'association Vivre à Gazeran.
1: La demande était très forte, c'est désormais officiel. La vice-présidente de Paris La Défense Arena vient de confirmer que les concerts de Céline Dion à Paris seront filmés en vue d'une diffusion ultérieure d'envergure. Donc en clair, on pourra voir Céline Dion sur grand écran, en streaming ou en salle de ciné. Les modalités restent à préciser, mais l'ambition est clairement internationale. Après des années de combat contre le syndrome de la personne raide, la diva québécoise s'apprête à signer l'un des comebacks les plus forts de l'histoire de la musique. Une bonne nouvelle pour les fans qui n'avaient pas pu prendre leur billet.
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Et vous êtes sur RE, vous avez raison. Tiens, l'APC vous propose la soirée Disco Kids. Ça sera à la salle des fêtes de Saint-Hilarion demain à partir de 19h et jusqu'à 21h30. C'est 2 euros l'entrée. Pour vous inscrire, il y a encore des places. Eh bien, vous allez sur helloasso.com. Pour l'instant, autour de la musique avec Coldplay.

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1: Bonjour Lionel.
2: Bonjour.
1: On va parler d'un sujet qui nous préoccupe depuis le début de cette émission, de ces émissions, c'est la vie ailleurs.
2: Eh oui, les astronomes, en particulier les astrobiologistes, sont en quête de vie ailleurs dans l'univers. Mais comme bien souvent, on recherche ce qu'on connaît bien. On recherche des biosignatures, mais d'organismes qui seraient plutôt similaires à ce qu'on connaît sur Terre. C'est bien sûr la seule référence que l'on a, mais de ce fait, on se donne de fortes contraintes et certains pensent qu'on passe à côté de formes de vie qui seraient différentes. En plus, certains traceurs qu'on qualifierait de biosignatures peuvent aussi être produits par des processus uniquement chimiques. Une autre approche consiste à rechercher une diversité des molécules présentes dans les atmosphères planétaires. Alors, sans préjuger du type de molécule, on attribue une note d'autant plus élevée aux molécules complexes qui nécessitent de nombreuses étapes dans leur élaboration, ce qui pourrait être le signe d'un processus de sélection. Et cette théorie qui permet de calculer un score de richesse chimique à une planète a été appliquée dans notre système solaire. Et sans conteste, l'atmosphère de la Terre présente un score bien plus élevé que celui de Vénus par exemple, car son atmosphère présente un environnement chimique bien plus diversifié. Cette nouvelle approche qui s'affranchit de préconceptions terrestres ouvre la voie à une recherche de vie bien plus inclusive, une approche particulièrement plus adaptée aux futures missions spatiales, comme par exemple la mission Habitable Worlds Observatory de la NASA, qui pourrait de même nous fournir un score de richesse chimique, sans présumer de la nature d'une éventuelle vie présente sur des planètes similaires à la Terre.
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1: 17h40 sur RV, belle soirée à vous, c'est Jean-Marc qui vous accompagne jusqu'à 20h avec, tiens, une exposition, le 6e salon de printemps qui se déroulera les 6 et 7 juin de 10h à 18h en entrée libre à la salle des fêtes de Clairefontaine en Yvelines avec l'association Les Ateliers d'Art et l'association Claria.

0: RVE 103.7, vous écoutez la radio du Sud Yvelines. Avant de retrouver la sélection télé pour votre soirée, je vais vous rappeler que le SICTOM Sud Yvelines organise un atelier compostage gratuit sur inscription vendredi 29 mai, c'est-à-dire donc demain, il reste peut-être quelques places, et vendredi 26 juin de 15h à 16h. Pour s'y inscrire, il faut aller sur le site sictomsudyvelines.fr.
1: Le programme télé. Avec ce soir sur TF1, Balle perdue 2, on retrouve notamment Alban Lenoir hein, au casting. 6 mois ont passé depuis les meurtres de Charas et de Quentin. Lino, qui s'est remis de ses blessures, reste marqué hein, par ces événements. Il veut à tout prix venger les morts de son mentor et de son frère et mène sans relâche une surveillance de la compagne d'Ariski. Mais celui-ci reste introuvable. Julia, sa collègue à la brigade des stupéfiants, l'enjoint à passer à autre chose et à laisser l'équipe responsable effectuer son enquête. Peu de temps après, deux hommes cagoulés travaillent pour Areski, se rendent de nuit dans la maison de Stella, la compagne de Lino, celui-ci les y attend. France 2 envoyé spécial, France 3 meurtre en Berry, Canal Plus The Madison, Julien Courbet présente À quel prix sur M6, TMC, Mon Coluche à moi, documentaire, TFX, Prête-moi ta main et Novo 19, Da Vinci Code. Voilà, je vous laisse faire votre choix et par avance une excellente soirée devant votre télévision.
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2: Bonjour à tous. Le ministère de l'Éducation nationale a dévoilé un plan contre les vagues de chaleur dans les écoles publiques et privées. Chaque académie devrait identifier les établissements les plus exposés afin de prioriser les financements. Des aménagements sont prévus pour protéger les élèves et le personnel, notamment pendant les examens. En dernier recours, une fermeture pourrait être décidée localement. Et selon une enquête du syndicat SNES-FSU, justement, 77,6% des collèges et des lycées ont enregistré plus de 30 degrés cette semaine. Dans 90% des établissements où la température dépassait 28 degrés, les conditions restaient très difficiles. Le syndicat alerte aussi sur l'absence d'adaptation dans 87% des établissements. L'Assemblée nationale a adopté à l'unanimité en première lecture l'abrogation du Code noir et des textes encadrant l'esclavage dans les anciennes colonies françaises, jamais officiellement supprimées depuis 1848. La proposition de loi a reçu le soutien de tous les groupes politiques. Le groupe Michelin a annoncé un plan de départ volontaire pouvant concerner jusqu'à 1500 postes en France sur 3 ans. Ces suppressions toucheraient à la fois les fonctions tertiaires et l'industrie dans un contexte d'instabilité économique et de forte concurrence internationale. On continue avec l'Iran qui a dénoncé des violations du cessez-le-feu après des frappes américaines sur la ville côtière de Bandar Abbas. Téhéran condamne fermement ces attaques et promet de prendre toutes les mesures nécessaires pour défendre sa souveraineté. Un homme suisse de 31 ans a blessé 3 personnes à l'arme blanche ce matin dans une gare près de Zurich avant d'être arrêté. Les victimes âgées de 28, 43 et 52 ans ont été hospitalisées. Le mobile de l'attaque reste inconnu et fait l'objet d'une enquête. Et enfin en tennis, Moïse Kwame livre une bataille incroyable sur le Suzanne Lenglen face à Vaiero avec une fin de 5e set très accrochée. Un Roland-Garros plein de surprises avec Yannick Sinner diminué qui a quant à lui été éliminé par Cerundolo.
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3: Dans ce journal d'actualité locale, on commence par l'élection d'un président de l'association des maires ruraux des Yvelines. Le 12 mai dernier, Madame Anne Cabri, maire d'Orsonville, a été élue présidente. Elle est la première maire d'un village rural à entrer à la région Île-de-France en 2015, présidente du parc naturel régional de la Haute-Vallée de Chevreuse en 2021. Elle souhaite défendre les communes de moins de 3500 habitants. 116 existent au sein de l'association, réunissant des maires du sud Yvelines, du Mantois, de la Vallée de Chevreuse, du Houdanais ou encore du Grand Paris. On parle du parc naturel régional de la Haute-Vallée de Chevreuse. Vendredi, samedi et dimanche prochain, à la fondation de Coubertin-Saint-Rémy-des-Chevreuses, il y aura les rencontres du patrimoine, avec pour thème les métiers d'antan en Vallée de Chevreuse. Au programme, des conférences, des expositions, des spectacles et des visites. L'entrée est gratuite, mais il faut vous inscrire sur le site du parc à parc-naturel-chevreuse.fr ou à a.robinet@parc-naturel-chevreuse.fr. Rendez-vous dimanche à Rambouillet pour l'arrivée de la 9e édition du Paris Rambouillet. Plus de 30 véhicules centenaires vont partir de l'Hôtel National des Invalides à Paris pour rejoindre le château de Rambouillet en passant par le château de Versailles, le château de Dampierre et la vallée de Chevreuse. Et bien évidemment, on vous y attend nombreux. Allons du côté de Dampierre en Yvelines, où la mairie a mis en place une conciliatrice municipale. Il s'agit de Madame Bernadette Viguier. Et vous pouvez, si vous habitez Dampierre en Yvelines, eh bien la contacter à bernadette.viguier@mairie-dampierre-yvelines.fr. Elle est à votre écoute pour favoriser le dialogue et le vivre ensemble. L'école de musique de Bonnel réunit ses élèves instrumentistes et chanteurs pour une grande soirée placée sous le signe du partage et de la musique. Pour les découvrir et les encourager, venez donc samedi 30 mai prochain à partir de 16h à la salle polyvalente de Bonnel. L'entrée est libre, restauration et buvette sur place. À Cernay-la-Ville, ce week-end, dans le cadre de l'Atlas de la biodiversité communale et du comptage national des oiseaux des jardins, Sauvegarde de Cernay et de ses environs et la Ligue pour la protection des oiseaux vous propose une animation conviviale pour découvrir et identifier les espèces locales. Ça aura lieu au centre Pelouse, à la salle française à Cernay-la-Ville, à 14h30 ce samedi. Direction la Boissière-École, où samedi, eh bien, vous pourrez vous laisser guider à travers un paysage chargé d'histoire et découvrir la Boissière-École et la famille Herriot. Rendez-vous à 9h30 devant la salle René Duboc, où commencera une marche d'environ 6 km en passant par des propriétés privées. Attention, les chiens ne sont pas admis. Et vous pourrez découvrir le parc du château, et également découvrir les destins extraordinaires de la famille Herriot, des vies si romanesques qu'on les croirait écrites pour une série de Netflix. Ce 30 mai, c'est Mobile Village, à l'initiative de l'Association des maires ruraux et de leurs partenaires, pour découvrir les dispositifs mobiles unis autour de valeurs communes, sport, culture, accès aux droits, liens sociaux, découverte, animation, santé mentale. Cet événement festif et gratuit, au cœur d'une commune rurale des Yvelines, commune, sport, culture, accès aux droits, liens sociaux, découverte, animation, santé mentale. Cet événement festif et gratuit, au cœur d'une commune rurale des Yvelines, réunira animation, rencontre avec

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1: Belle soirée à vous, 18h passé de 4 minutes. On se retrouve tout à l'heure pour l'information à partir de 19h. Et de la musique, The Pasadenas, Kendra Morris, Dan Fielding et John Legend pour ponctuer cette soirée avec des infos locales, notamment à 18h10. Je reviens vers vous tout à l'heure.

Belle soirée à vous. Tiens, on va du côté de Clairefontaine en Yvelines où la commune recherche pour des emplois saisonniers des étudiants. Deux postes sont à pourvoir pour la saison estivale 2026 au service administratif ou technique, c'est-à-dire espaces verts et voiries. Et si vous êtes intéressé, vous pouvez envoyer votre CV à la mairie de Clairefontaine en Yvelines ou le déposer directement à la mairie aux horaires d'ouverture.

0: Je vous souhaite à toutes et à tous une belle soirée. Direction Clairefontaine en Yvelines avec RVE à la salle des fêtes de Clairefontaine en Yvelines les 6 et 7 juin de 10h à 18h. Il y aura une exposition artistique, le 6e salon de printemps à l'initiative de l'association Clary Arts et des ateliers d'art. Vous écoutez RVE, retour de la musique après la chronique, le buzz.
1: 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Elle sauve la vie d'un prof qu'elle pouvait pas blairer. Hein. L'idée de participer au cours de Monsieur Bronski lui donnait des boutons. À l'âge de 10 ans, Montana a passé quelques heures difficiles dans la classe d'un prof de lecture qu'elle ne pouvait pas encadrer. À l'époque, Mitchell enseignait à l'école Bromfield dans le Massachusetts et faisait ses débuts dans le métier. L'écolière se prenait souvent le bec avec son prof, estimant que les devoirs qu'il donnait étaient trop faciles. Je supportais absolument pas. C'était un bras de fer intellectuel, un duel mental, se souvient Montana, aujourd'hui âgée de 55 ans. Les décennies ont passé et l'habitude de Long Island est elle aussi devenue enseignante. Autour de 2012, Montana et Mitchell ont renoué sur Facebook. Le mauvais souvenir que l'américaine avait gardé de son prof s'est rapidement dissipé quand elle s'est rendue compte qu'il partageait les mêmes idées politiques qu'elle et qu'il était un talentueux photographe amateur. Ils sont devenus amis, c'est ce qu'elle raconte, notamment elle a passé du temps avec ses familles. Et puis en août 2025, l'ex-enseignant âgé de 74 ans s'est fendu d'un appel poignant sur Facebook, atteint d'une maladie rénale. Le retraité expliquait avoir désespérément besoin d'une greffe. En attendant, son état de santé allait l'obliger à suivre des séances de dialyse, un traitement lourd qu'il allait devoir poursuivre jusqu'à ce qu'un donneur soit trouvé. Or, l'attente pour une greffe pouvait durer entre 4 et 7 ans. L'alternative est de trouver un donneur vivant, quelqu'un prêt à lui donner l'un de ses deux reins. Ce serait un cadeau incroyable, le cadeau de la vie, a écrit Montana, qui n'a pas hésité une seconde, elle a décidé de se faire tester, étant bien consciente qu'elle n'était pas du même groupe sanguin que celui de son ancien professeur et que par conséquent, ses chances d'être compatibles étaient mineures. Et en décembre, l'ex-enseignant et sa femme étaient en croisière quand il a reçu un SMS inespéré de Montana. « Mitch, nous sommes compatibles !» lui a-t-elle annoncé. En avril, les deux amis sont retrouvés, notamment dans un univers médical où le rein droit de l'incacagénaire a été transporté à son ancien professeur. L'opération a été couronnée de succès.
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Alors, il n'est pas encore trop tard, mais je vous rappelle que demain, c'est la journée des voisins. Donc, vous pouvez, dans la soirée, rencontrer vos voisins après une bonne journée de travail autour d'un apéritif, avec ou sans alcool, si possible sans alcool. Et puis, lier des liens et des contacts.

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1: Dans ce journal de la communauté d'agglomération Rambouillet Territoire, nous allons parler de la nouvelle maison de la randonnée qui a ouvert ses portes à Saint-Arnoult-en-Yvelines le 1er avril 2026 dernier. Et ce, dans les anciens locaux de l'office de tourisme de Saint-Arnoult-en-Yvelines. L'orangerie des remparts accueillera donc les amateurs de randonnée. Ces derniers trouveront sur place de la documentation et des conseils sur les différents circuits à faire à pied, à vélo ou encore à cheval. Les itinéraires proposés devraient mettre en lumière le patrimoine boitier naturel du sud Yvelines, rocher d'Angennes, pavillon de Pourras, Petit Moulin, Vaux de Cernay, château de Rambouillet ou encore château de Pinceloup qui feront partie des découvertes. La maison de la randonnée, sous la direction de l'office de tourisme de Rambouillet Territoire, est ouverte le mercredi et dimanche de 9h30 à 12h30 et de 13h30 à 17h30. Plus d'informations sur rt78.fr.
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0: Vous écoutez la radio du Sud Yvelines et vous avez bien raison. Dans quelques instants, je vous propose de découvrir la présélection des programmes télé pour votre soirée que RVE a concocté. On retrouvera tout à l'heure, à partir de 19h, la nouvelle édition du journal national suivie du journal local. 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
1: 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Avec ce soir sur TF1, Balle perdue 2, on retrouve notamment Alban Lenoir hein, au casting. 6 mois ont passé depuis les meurtres de Charas et de Quentin. Lino, qui s'est remis de ses blessures, reste marqué hein, par ces événements. Il veut à tout prix venger les morts de son mentor et de son frère et mène sans relâche une surveillance de la compagne d'Ariski. Mais celui-ci reste introuvable. Julia, sa collègue à la brigade des stupéfiants, l'enjoint à passer à autre chose et à laisser l'équipe responsable effectuer son enquête. Peu de temps après, deux hommes cagoulés travaillent pour Ariski, se rendent de nuit dans la maison de Stella, la compagne de Lino. Celui-ci les y attend. France 2 envoyé spécial, France 3 meurtre en Berry, Canal Plus de Madison, Julien Courbet présente À quel prix sur M6, TMC, Mon Coluche à moi, documentaire, TFX, Prête-moi ta main et Novo 19, Da Vinci Code. Voilà, je vous laisse faire votre choix et par avance, une excellente soirée devant votre télévision.
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2: Bonsoir à tous. L'épisode de forte chaleur se poursuit encore avec des températures frôlant les 40 degrés aujourd'hui. 14 départements sont en vigilance orange pour la journée de demain. Le ministère de l'Éducation nationale a présenté un plan justement pour gérer ces fortes chaleurs dans les écoles publiques et privées. Ainsi, les académies devront repérer les établissements les plus exposés afin de prioriser les financements. Une fermeture locale pourrait être décidée seulement en dernier recours. Et puis l'Assemblée nationale a voté à l'unanimité l'abrogation du Code noir et des textes sur l'esclavage colonial, jamais supprimé depuis 1848 officiellement, et ce avec le soutien de tous les groupes politiques. Un homme de 24 ans s'est noyé hier soir au large d'une plage à Lacanau, portant à 4 le nombre de décès par noyade depuis le week-end sur le littoral du département de la Gironde. Les secours, mobilisant notamment un hélicoptère et des moyens nautiques, ont retrouvé la victime après 2 heures de recherche. Environ 5000 jeunes de 18 à 25 ans ont déposé une candidature pour le nouveau service national volontaire de 10 mois. Près de 1000 candidats ont été retenus et les autres dossiers sont encore en cours d'étude. Et on enchaîne avec 2 Français qui sont portés disparus au large du Maroc après que leur catamaran a été retrouvé vide près de Tanger. Des recherches lancées depuis le 24 mai ont été étendues côté espagnol. Justice, désormais, Patrick Balkany a été condamné à 3 ans de prison ferme sans mandat de dépôt, à 500 000 euros d'amende et 10 ans d'inéligibilité. L'ancien maire de Levallois-Perret a annoncé faire appel de la décision. On continue avec Michelin qui prévoit un plan de départ volontaire pouvant toucher 1500 postes en France et ce sur 3 années dans un contexte de forte concurrence et d'instabilité économique. Et enfin en tennis, Moïse Kouamé s'est imposé en 5-7 après un super tie-break de folie face à Vaiero. La française Diane Perry est également qualifiée pour le prochain tour tandis que Yannick Sinner, numéro 1 mondial, a été éliminé par Cerundolo après avoir été diminué.
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3: Dans ce journal d'actualité locale, on commence par l'élection d'un président de l'association des maires ruraux des Yvelines. Le 12 mai dernier, Madame Anne Cabri, maire d'Orsonville, a été élue présidente. Elle est la première maire d'un village rural à entrer à la région Île-de-France en 2015, présidente du parc naturel régional de la Haute-Vallée de Chevreuse en 2021. Elle souhaite défendre les communes de moins de 3500 habitants. 116 existent au sein de l'association, réunissant des maires du sud Yvelines, du Mantois, de la Vallée de Chevreuse, du Houdanais ou encore du Grand Paris. On parle du parc naturel régional de la Haute-Vallée de Chevreuse. Vendredi, samedi et dimanche prochain, à la fondation de Coubertin-Saint-Rémy-des-Chevreuses, il y aura les rencontres du patrimoine, avec pour thème les métiers d'antan en Vallée de Chevreuse. Au programme, des conférences, des expositions, des spectacles et des visites. L'entrée est gratuite, mais il faut vous inscrire sur le site du parc à parc-naturel-chevreuse.fr ou à a.robinet@parc-naturel-chevreuse.fr. Rendez-vous dimanche à Rambouillet pour l'arrivée de la 9e édition du Paris Rambouillet. Plus de 30 véhicules centenaires vont partir de l'Hôtel National des Invalides à Paris pour rejoindre le château de Rambouillet en passant par le château de Versailles, le château de Dampierre et la vallée de Chevreuse. Et bien évidemment, on vous y attend nombreux. Allons du côté de Dampierre en Yvelines où la mairie a mis en place une conciliatrice municipale. Il s'agit de Madame Bernadette Viguier et vous pouvez, si vous habitez Dampierre en Yvelines, eh bien la contacter à bernadette.viguier@mairie-dampierre-yvelines.fr. Elle est à votre écoute pour favoriser le dialogue et le vivre ensemble. L'école de musique de Bonnel réunit ses élèves instrumentistes et chanteurs pour une grande soirée placée sous le signe du partage et de la musique. Pour les découvrir et les encourager, venez donc samedi 30 mai prochain à partir de 16h à la salle polyvalente de Bonnel. L'entrée est libre, restauration et buvette sur place. À Cernay-la-Ville, ce week-end, dans le cadre de l'Atlas de la biodiversité communale et du comptage national des oiseaux des jardins, Sauvegarde de Cernay et de ses environs et la Ligue pour la protection des oiseaux vous propose une animation conviviale pour découvrir et identifier les espèces locales. Ça aura lieu au centre Pelouse, à la salle française à Cernay-la-Ville, à 14h30 ce samedi. Direction la Boissière-École, où samedi, eh bien, vous pourrez vous laisser guider à travers un paysage chargé d'histoire et découvrir la Boissière-École et la famille Herriot. Rendez-vous à 9h30 devant la salle René Duboc, où commencera une marche d'environ 6 km en passant par des propriétés privées. Attention, les chiens ne sont pas admis. Et vous pourrez découvrir le parc du château, et également découvrir les destins extraordinaires de la famille Herriot, des vies si romanesques qu'on les croirait écrites pour une série de Netflix. Ce 30 mai, c'est Mobile Village, à l'initiative de l'Association des maires ruraux et de leurs partenaires, pour découvrir les dispositifs mobiles unis autour de valeurs communes, sport, culture, accès aux droits, lien social, découverte, animation, santé mentale. Cet événement festif et gratuit, au cœur d'une commune rurale des Yvelines, réunira animation, rencontre avec les habitants et échange avec les acteurs locaux. Ce sera de 14h à 18h à Méricourt ce samedi. Les prochains rendez-vous prévus sont le 26 juin à Mitainville et le 4 juillet à Cernay-la-Ville.
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3: Pour cette fin de journée de jeudi, le ciel alterne de belles éclaircies et quelques passages nuageux. On a environ 22 à 23 degrés, 19 dans la soirée. Demain matin, vendredi, nous réveillons avec un ciel voilé, 27 degrés et 31 à 32 dans l'après-midi.
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3: 7 degrés et 31 à 32 dans l'après-midi.
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3: Voilà.

0: 15 qu'un jour ils reviennent.
1: Belle soirée à vous, rendez-vous du 5 au 7 juin à Clairefontaine en Yvelines, plus précisément à la chapelle de Clairefontaine, qui vous propose 3 jours zen à l'heure indienne, avec des siestes musicales, ça me plaît, hein. Ça c'est mon côté racine corse. Yoga et des concerts, des danses à la méditation avec des artistes indiens. Tarifs et programmes sur la chapelle clairefontaine.org.

0: Rapide pause sur RVE en ce jeudi 28 mai, après la pause que vous allez avoir, parce qu'il faut bien vivre, on fait rentrer un peu de publicité, vous aurez la chronique ciné. Et à 19h30, le journal du département des Yvelines, on parlera de la protection maternelle et infantile.
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2: Et pour parler cinéma, nous retrouvons Jessie des Prairies à l'Épernon. Bonjour Jessie.
3: Bonjour Jean-Marc, bonjour à tous.
2: Une comédie, c'est quoi l'amour ?
3: C'est quoi l'amour ? Alors là, c'est le troisième long métrage de Fabien Gorjart, qui est un film qui marque son retour au genre comique, puisqu'il s'était à peu près un autre tournant. Mais ça s'inscrit toujours dans le sillage de ces autres films, qui étaient tous travaillés par la problématique des liens qui se nouent et puis qui se dénouent. Et c'est tout le sujet, puisque c'est l'histoire d'un homme, qui est interprété par Vincent Macaigne, qui demande à son ex-femme, Laure Calamy, de faire annuler leur mariage à l'église pour pouvoir s'y remarier. Donc elle se réjouit de le voir refaire sa vie, mais ce qui devait être une simple formalité va évidemment s'avérer plus compliqué que prévu. Ça va les mener jusqu'à Rome avec leurs enfants, leur nouveau conjoint, pour un voyage qui va être assez haut en couleur pour tout le monde. Donc voilà, pour écrire le scénario, le réalisateur est vraiment parti à la rencontre de personnes qui ont fait le choix d'annuler leur mariage religieux, et aussi à la rencontre de ceux qui sont chargés de juger dans ces situations. Et du coup, il a découvert que ces procès en nullité de mariage sont assez inquisitoires, avec plein d'interrogatoires. Le cinéaste a vu évidemment là une belle matière cinématographique, où il est question de plein de sujets finalement, de la sexualité du couple, de l'environnement familial, des origines du lien, de la question du consentement aussi. Donc voilà, plein de thèmes aussi profonds, même si c'est un film très léger.
2: Combien de séances pour ce film ?
3: On en aura deux, une le mercredi 27 mai à 20h30 et une le vendredi 29 mai à 17h30.
2: Et on termine cette chronique avec Le Diable s'habille en Prada numéro 2.
3: Oui, alors on retrouve avec grand bonheur le quatuor du premier, donc Meryl Streep, Anne Hathaway, Emily Blunt et Stanley Tucci. Et on replonge dans cet univers assez impitoyable mais glamour du magazine Runway et puis des rues new-yorkaises où l'élégance est une arme redoutable. Mais cette fois, ce film-là, il explore un univers qui est profondément transformé, à savoir celui d'une presse spécialisée dans la mode qui est en pleine crise, concurrencée évidemment par les réseaux sociaux et les créateurs de contenu. Donc voilà, très moderne comme approche. On retrouve quand même tout l'humour, le drama, le glamour, ça change pas. Et puis parmi les invités de marque de ce deuxième volet, figure notamment la créatrice italienne Donatella Versace, mais aussi Lady Gaga, qui signe une chanson originale du film aussi, intitulé Runway et qui apparaît dans le film.
2: Ça donne envie d'aller le voir et justement, on pourra le voir quand ?
3: Trois séances pour celui-ci, il y a un peu de demande. Donc mercredi 27 mai à 17h, vendredi 29 mai à 14h et 20h30.
2: Très bien, et puis pour avoir toute l'actualité des Prairiales, on fait comme d'habitude, on va sur Internet.
3: On va toujours au même endroit, ça n'a pas changé, c'est ville-epernon.fr/prairiales.
2: Et puis pour les Prairiales, comme pour la plupart de nos auditeurs, l'été pointe le bout de son nez bientôt, j'imagine.
3: Oui, bientôt l'été, on aura du cinéma jusqu'à fin juillet à peu près. On n'a pas encore la date exacte, mais bon, jusqu'à la fin du mois de juillet normalement.
2: On aura l'occasion d'en reparler. Merci Jessie, et puis à la semaine prochaine pour de nouvelles aventures.
3: Avec grand plaisir, à la semaine prochaine.
2: À la semaine prochaine.

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1: Dans ce journal du département des Yvelines, parlons de la PMI. La PMI, c'est la protection maternelle et infantile qui assure un suivi médical pour les familles. Dans le département, pas moins de 22 centres composés notamment de médecins, de sages-femmes et d'infirmières puéricultrices accueillent les femmes enceintes et les jeunes enfants de 0 à 6 ans pour des consultations telles que des examens cliniques, des vaccinations ou encore des prescriptions. Les infirmières puéricultrices réalisent un premier entretien global avant un examen plus approfondi avec le médecin. Les sages-femmes, elles, proposent un suivi pour les femmes enceintes et post-accouchement, mais la PMI est également liée à la prévention puisqu'elle s'adapte quotidiennement aux nouvelles problématiques de société, dépression, postpartum, difficultés éducatives. Les équipes de la protection maternelle et infantile peuvent intervenir à domicile, dans les écoles et en structures de proximité. Elles proposent aussi des ateliers collectifs pour les parents qui favorisent le lien parents-enfants, sans oublier le contrôle des modes de garde, assistante maternelle, crèche et le soutien des familles vulnérables. Plus d'informations sur la PMI en allant sur le site yveline-info.fr.
0: Merveille.

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0: Et RV 103.7, c'était John Travolta et Olivia Newton-John, You're the One That I Want, rappelez-vous, en 1972. Voilà, du haut de mes, de mes 11 ans, j'écoutais ce titre déjà. Oh là là, comme le temps passe vite. La sélection télé, on se quitte, on se retrouve demain à 17h, bye bye.
1: 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Avec ce soir sur TF1, Balle perdue 2, on retrouve notamment Alban Lenoir hein, au casting 6 mois. On passait depuis les meurtres de Charas et de Quentin. Lino, qui s'est remis de ses blessures, reste marqué hein, par ces événements. Il veut à tout prix venger les morts de son mentor et de son frère et mène sans relâche une surveillance de la compagne d'Ariski. Mais celui-ci reste introuvable. Julia, sa collègue à la brigade des stupéfiants, l'enjoint à passer à autre chose et à laisser l'équipe responsable effectuer son enquête. Peu de temps après, deux hommes cagoulés travaillent pour Ariski, se rendent de nuit dans la maison de Stella, la compagne de Lino, celui-ci les y attend. France 2 envoyé spécial, France 3 meurtre en Berry, Canal Plus de Madison, Julien Courbet présente À quel prix sur M6, TMC, Mon Coluche à moi, documentaire, TFX, Prête-moi ta main et Novo 19, Da Vinci Code. Voilà, je vous laisse faire votre choix et par avance une excellente soirée devant votre télévision.
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2: Bonsoir à tous. L'épisode de forte chaleur se poursuit encore avec des températures frôlant les 40 degrés aujourd'hui. 14 départements sont en vigilance orange pour la journée de demain. Le ministère de l'Éducation nationale a présenté un plan justement pour gérer ces fortes chaleurs dans les écoles publiques et privées. Ainsi, les académies devront repérer les établissements les plus exposés afin de prioriser les financements. Une fermeture locale pourrait être décidée seulement en dernier recours. Et puis l'Assemblée nationale a voté à l'unanimité l'abrogation du Code noir et des textes sur l'esclavage colonial, jamais supprimé depuis 1848 officiellement, et ce avec le soutien de tous les groupes politiques. Un homme de 24 ans s'est noyé hier soir au large d'une plage à Lacano, portant à 4 le nombre de décès par noyade depuis le week-end sur le littoral du département de la Gironde. Les secours, mobilisant notamment un hélicoptère et des moyens nautiques, ont retrouvé la victime après 2 heures de recherche. Environ 5000 jeunes de 18 à 25 ans ont déposé une candidature pour le nouveau service national volontaire de 10 mois. Près de 1000 candidats ont été retenus et les autres dossiers sont encore en cours d'étude. Et on enchaîne avec 2 Français qui sont portés disparus au large du Maroc après que leur catamaran a été retrouvé vide près de Tanger. Des recherches lancées depuis le 24 mai ont été étendues côté espagnol. Justice désormais, Patrick Balkany a été condamné à 3 ans de prison ferme sans mandat de dépôt, à 500 000 euros d'amende et 10 ans d'inéligibilité. L'ancien maire de Levallois-Perret a annoncé faire appel de la décision. On continue avec Michelin qui prévoit un plan de départ volontaire pouvant toucher 1500 postes en France et ce sur 3 années dans un contexte de forte concurrence et d'instabilité économique. Et enfin en tennis, Moïse Kouamé s'est imposé en 5-7 après un super tie-break de folie face à Vaiero. La française Diane Perry est également qualifiée pour le prochain tour tandis que Yannick Sinner, numéro 1 mondial, a été éliminé par Cerundolo après avoir été diminué.

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1: Salut Clément.
2: Salut Antoine.
1: Et bienvenue dans Novorama, c'est notre rendez-vous hebdomadaire pour écouter des nouveautés musicales. On essaie de vous faire une sélection, en tout cas, comme chaque semaine, bien évidemment, mais d'artistes qui innovent, qui font pas les choses comme les autres, qui sortent des sentiers battus de la pop ou de la musique électronique, par exemple. Clément, tu vas nous présenter quels albums ?
2: Eh bien, cette semaine, je vous fais découvrir les nouveaux albums de Chinese American Bear, de The Lemon Twigs, de Broken Social Scene et de l'anglais Isco.
1: Bien, une sélection assez pop, effectivement, cette semaine, Clément. Et puis en deuxième partie d'émission, je vous présenterai des découvertes. On va commencer tout de suite par le nouveau Chinese American Bear.

0: C'était Chinese American Bear dans Novorama qui vient de sortir son nouveau disque.
1: Et oui, le duo de Seattle, Chinese American Bear, revient avec un disque en forme d'antithèse de la sobriété qui ressemble à un buffet à volonté où la funk, la C-pop et le psychédélisme entrent en collision dans une explosion de couleurs saturées. Voilà donc un groupe capable de transformer une envie de ravioli en hymne pop maximaliste. Après avoir semé un joyeux chaos avec leur précédent album War, Han Tong et Bryce Barst sortent Dim Sum and Then Some, un album conçu comme un collage sonore, un scrapbook de sons où l'héritage sino-américain se fond dans une pop solaire et décomplexée. Mais attention, derrière l'esthétique bubblegum se cache une réflexion pointue sur les arrangements musicaux. Bryce Barst, dont le background de producteur façonne l'identité du groupe, ne cherche pas à copier les différents genres qui façonnent l'identité du groupe, mais avant tout à adopter un état d'esprit. On y retrouve l'ADN expérimental des Flaming Lips, le groove de Sly and the Family Stone ou les textures de MGMT, mais distillé à travers un filtre très personnel. L'idée est de construire des fondations minimalistes solides, basse-batterie, pour ensuite y ajouter ce qu'ils appellent du glitter, des couches de synthé vaporeux et des harmonies façon Beach Boys.
0: Ouais, c'est d'ailleurs dans cette équipe libre entre rigueur technique et lâcher prise que l'album trouve sa force, hein, Clément.
1: Eh bien oui, l'approche est résolument DIY à l'image de leur clip stop motion pour le titre All the People, réalisé de façon très artisanale, comme pour faire la nique à la mode de l'intelligence artificielle. On sent cette volonté de préserver une essence fait main et tactile, même quand la production révèle une telle densité. L'album navigue également entre des thèmes presque enfantins, qu'il s'agisse de contes de fées, d'obsession pour la bouffe ou d'une charge émotionnelle plus profonde. Pour Han Tong, chanter en mandarin est devenu un acte de réappropriation après avoir ressenti, comme beaucoup d'enfants immigrés, une certaine gêne à parler sa langue en public. Elle transforme aujourd'hui cette vulnérabilité en force, créant un pont organique entre l'Orient et l'Occident. Et le résultat est un disque qui capture des instantanés de leur vie de couple, oscillant entre nostalgie et pure euphorie. Leur single All the People se présente ainsi comme un véritable shot d'adrénaline pop qui mêle violon classique et basse saturée, prouvant que le duo peut être rock'n'roll tout en restant féerique. Dim Sum and Then Some est un album qui ressemble à un équivalent musical d'une promenade nocturne dans un quartier néon de Taipei ou de San Francisco. C'est fun, chaotique et profondément optimiste, mais c'est le titre Forever Lover qu'on s'écoute de Chinese American Bear tout de suite dans Novorama.

0: The Lemon Twigs dans Novorama avec un extrait de Look For Your Mind.
1: Et oui, bien que The Lemon Twigs ait toujours été un groupe particulièrement captivant, ces perfectionnistes de la power pop révèlent toutes leurs dimensions sur Look For Your Mind, leur sixième album et le premier à employer une véritable instrumentation de groupe live. Jusqu'à présent, tous les albums du groupe avaient été méticuleusement élaborés en studio par les compositeurs et multi-instrumentistes des Lemon Twigs, Brian et Michael Daddario, jouant eux-mêmes tous les instruments et orchestrant les harmonies, les arrangements et autres mouvements de leur création pop ample et parfois symphonique. Sur ce nouvel album, les frères Daddario sont rejoints par leur section rythmique de tournée, soit le batteur Reza Matin et le bassiste Danny Ayala, donnant au morceau une nouvelle immédiateté et la sensation d'un groupe jouant ensemble avec beaucoup d'énergie. Ce son captivant est présent dès l'ouverture explosive du morceau qui a donné son nom à l'album. Les lignes de guitare cristallines, les gros rythmes et les harmonies vocales précises sur Look For Your Mind semblent emprunter directement à la phase du développement des Beatles lorsqu'ils découvraient la musique psychédélique jusqu'à la diction gutturale sur certains passages et le fondu vers des sonorités irréelles à la fin abrupte du morceau.
0: Ouais, The Beach Boys sont également une source d'inspiration majeure pour divers titres, hein, Clément.
1: Oui, Gather Round, par exemple, porte une partie de l'innocence enfantine des Beach Boys après l'air Smile. Le caractère vocal

de Mean to Me ressemble du point de vue de sa mélodie à une composition de Brian Wilson, et Two or Three allie une structure pop simpliste à une instrumentation et des arrangements inspirés de l'album Pet Sounds. On retrouve même une touche d'inspiration du surf rock des années 60 sur le titre Bring You Down, un morceau entraînant qui dénonce les environnements de travail toxiques et les patrons tyranniques, oscillant entre Help Me Rhonda et les sonorités plus brutes du Bobby Fuller 4. Il subsiste néanmoins beaucoup de musique pop des années 70 ici. Nothing But You adopte un groove régulier avec une guitare scintillante, une batterie discrète et des jeux de voix complexes. I Hurt You fonctionne de façon à peu près similaire avec une mélodie pétillante et une instrumentation plus épurée, rappelant les tonalités plus folles que du chef-d'œuvre discret des Lemon Twigs de 2023, Everything Harmony. Voilà, Look For Your Mind est un recueil de morceaux relativement plus énergiques des Lemon Twigs, mais l'exécution musicale reste impeccable et les compositions conservent la même complexité et l'élaboration sophistiquée de leurs albums précédents, confirmant le statut des Lemon Twigs parmi les groupes les plus inventifs et les plus rigoureux de la pop énergique actuelle. Et c'est le morceau Your True Enemy qu'on s'écoute tout de suite, extrait de ce nouvel album de The Lemon Twigs.

0: Broken Social Scene, on les connaît bien évidemment dans Novorama, on vous en a déjà parlé à multiples reprises, on est content de les voir revenir. Il s'appelle, le disque s'appelle, le nouveau en tout cas, il s'appelle Remember the Humans, Clément.
1: Et oui, avec jusqu'à 19 musiciens différents en son sein, dont certains des plus grands noms du rock indépendant canadien. Il est remarquable que le groupe ait surpassé la durée de vie moyenne d'un super groupe, et compréhensible aussi que les intervalles entre les albums s'allongent. Heureusement, leur sixième album et premier disque en près d'une décennie arrive à un moment des plus opportuns. Remember the Humans ne fait qu'effleurer les gloires passées, mais c'est un rappel bienvenu de ce qui nous a séduit chez Broken Social Scene dès le départ. Et malgré la complexité logistique inhérente à Broken Social Scene, Remember the Humans est un album qui n'existerait pas sans une heureuse coïncidence. Après un déménagement, le co-leader Kevin Drew découvre qu'il habite près de David Newfeld, qui a produit deux albums de Broken Social Scene. Les deux hommes s'étaient perdus de vue, mais n'ont pas traîné avant de renouer cette connexion précieuse. Et la flûte, le trombone, le bugle, le chant des oiseaux et une guitare électrique vibrante colorent alors le premier morceau, Not Around Anymore, sans l'écraser, et qui s'installe rapidement dans un groove qui, bien qu'étrange, n'est pas dépourvu de réconfort familier, un peu comme une rencontre entre de vieux amis.
0: Ouais, puis l'album Remember the Humans préserve la spontanéité qu'on attend de Broken Social Scene.
1: Eh bien oui, David Newfeld reste le meilleur producteur pour gérer leur ampleur considérable sans s'effondrer sous son poids collectif. Life Within the Ground, par exemple, n'a besoin que d'une touche de basse pour s'épanouir comme des fleurs sortant du cimetière. Pendant ce temps, il faut une trompette audacieuse, un orgue étincelant et un rythme endiablé pour que Jill Harris et Mr. Apotho of Hustle se livrent à un tango sur le titre The Call. Pendant deux bonnes minutes, le morceau This Briefest Kiss s'attarde dans un jazz enfumé dominé par le saxophone avant que la chanteuse Ariel Engel ne fasse son entrée. Alors, toute apparition de Faced est évidemment un cadeau, même si elle est voilée par l'arrangement incertain du titre What Happens Now. Mais malgré toutes leurs préoccupations face aux distractions bruyantes de la vie, ils sonnent étonnamment détendus. Broken Social Scene n'a jamais sorti d'album oubliable, et si Remember the Humans ne compte pas parmi leurs meilleurs, il reste tout à fait mémorable. Hannah Jorgas, ancienne artiste de première partie, vole la vedette sur le titre Only the Good I Keep. Son évocation rusée des artifices de jeunesse épouse la pop de chambre raffinée comme un gant de satin blanc. Et après des années comme remplaçante, Lisa Lobsinger nous propose un relief bien nécessaire qui mérite d'être ajouté à leur répertoire de scène. Son énergie nerveuse mais contagieuse secoue la chimie explosive qui soutient Broken Social Scene depuis 25 ans et au-delà. Et s'il y a une explication à la longévité de Broken Social Scene, peut-être que Kevin Drew l'exprime au mieux. Je cite, « Je pense à toi quand je vis ma vie ». Voilà, loin d'être un simple comeback, Remember the Humans est un album qui restitue ce qui a fait la grandeur de Broken Social Scene. Ils ont su saisir l'instant pour exprimer ce qui compte vraiment, comme vous l'entendrez sur ce deuxième extrait. C'est Relief, tout de suite, de Broken Social Scene.

0: C'était Isco dans Novorama avec un extrait du disque qui s'appelle Power Scroft, Clément.
1: Il y a vraiment toutes sortes de premiers albums, souvent dépourvus de direction claire. Ils révèlent généralement un artiste encore en train de peaufiner son propre univers sonore. Mais d'autres fois, et c'est de plus en plus fréquent, ils ne sont que des patchworks de singles déjà sortis. Et bien avec son premier album Power Scroft, Isco esquive le premier écueil et rejette le second, un disque vibrant du début à la fin. En tant que DJ, directeur de label, promoteur et cofondateur de la Brighter Days Family, Isco offre une collection de morceaux fondés sur les valeurs de communauté, de savoir-faire et de coopération. Et le morceau d'ouverture Bluebell est chaleureux et soulful, posant les fondations de l'album. La guitare moelleuse s'allie aux éléments électroniques et percussifs pour créer un morceau qui ressemble à un réveil par un dimanche matin ensoleillé. Et dès le premier morceau, Isco révèle un don naturel pour capturer un instant complètement immergé dans l'univers de l'album Powerscroft qu'il a inventé. Puis le morceau Japan Greatly vous entraîne plus loin dans ce monde. Avec un soin évident pour les détails et l'expérience, Isco combine des claviers décalés avec des rythmes serrés et carrés, créant un morceau qui donne bien envie de bouger. Puis Turn Me On suit avec des accords de piano hazy aux tonalités dorées qui s'harmonisent magnifiquement avec la première apparition de voix féminine sur l'album. Des oiseaux gazouillent, des guitares s'éternisent. Le sentiment de dimanche matin ensoleillé du premier morceau est alors de retour. Et Isco ne crée pas seulement de la musique, mais des espaces. Par les samples et les couches d'instrumentation, il parvient à évoquer des nostalgies que vous pensiez disparues. La créativité d'Isco n'est cependant pas exclusivement transcendante et sait équilibrer l'émerveillement avec la légèreté. Le titre Dinero, featuring P. Wavy, en est un parfait exemple. C'est un morceau énergique et chaotique avec des synthés spacieux permettant à P. Wavy de jouer avec les poches de silence pour les remplir. Un autre moment ludique de l'album, Strike a Pose, comme tant d'autres morceaux, est porté par ses grooves percussifs. Camille Mann en tire le meilleur parti, complétant chaque beat avec des voix baignées de soleil qui résonnent dans votre tête. Puis Longest Road est brut et exposé, axé sur le minimalisme, livré par un arrangement épuré. Il dégage une acuité, une arête rappelant le grime du début des années 2000. C'est à ce moment que la capacité de Disco à jouer avec les genres et à ignorer les frontières conventionnelles devient frappante. Son aptitude à transitionner de la soul jazz veloutée au grime, à l'afrobeat et inversement, est fluide sans être excessive ni perdre de sa cohérence sonore.
0: Ouais, puis l'influence du MC Rico sur l'album Powerscroft est manifeste, hein, Clément.
1: Oui, il figure sur trois morceaux, Japan Greatly, Somebody Jump et Guiding Star. Et Rico monte et descend, refaisant surface ni plus ni moins que nécessaire, juste ce qu'il faut. Il enrichit la création musicale quand il est présent et vous amène à en vouloir davantage. C'est une compétence rare et bien supérieure à un excès de présence. Puis le titre Take Control brille et le chant de Liam Bailey ajoute au sentiment luminescent que créent les accords de piano généreux. Guiding Star, une autre track relativement douce et quand même d'une tonicité bienvenue, guidant la descente des auditeurs depuis les hauteurs intenses des morceaux plus vibrants et chaotiques du début de l'album. Et Wonder Love est un temps fort, débutant par une reprise textuelle de Turn Me On. Alors non seulement ça ajoute à la cohérence et à la construction du monde de l'album, mais ce petit choix de production démontre qu'Isco a un souci de la continuité. Voilà, l'album Powerscroft s'enroule sur lui-même, un organisme qui privilégie l'expérience globale sur ses composantes individuelles. Alors nombreux sont les musiciens qui chassent maintenant un couplet ou un refrain assez accrocheur pour se propager comme une traînée de poudre sur TikTok. Et bien avec Powerscroft, Isco refuse cela. Au lieu de ça, il vous demande de ralentir, de prendre le temps, de profiter de l'album dans son intégralité en absorbant les collaborations et de vous sentir mieux après l'avoir écouté. Alors on espère que c'est ce qui vous attend tout de suite avec ce deuxième extrait, Strike a Pose, featuring Camille Mann. C'est Isco tout de suite dans Novorama. 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

C'était Johnny Love dans Novorama, artiste indie pop nigériane à la voix douce et très émotionnelle, comme vous avez pu l'entendre. Un son tout en retenue, fragile mais accrocheur, on peut le dire. On va se plonger dans Party Over, c'est un nouveau single groovy, introspectif signé Jeff Cormack. C'est un multi-instrumentiste, auteur, producteur et directeur créatif basé à Denver aux États-Unis. Ce morceau, c'est un condensé de son songwriting en perpétuelle évolution, une indie pop psyché qui mêle dream pop, néo soul et un sens du hook très intime dans un package psyché pop à la fois raffiné et aventureux. Le morceau qu'on va écouter, Party Over, est le deuxième d'une série de 4 singles éclectiques qui annonce son prochain album qui devrait sortir cet été. Jeff Cormack dans Novorama.

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C'était Wilder dans Novorama. Cet artiste darkwave italien mélange ligne de synthé froide, mélodique, mélancolique et une vraie nostalgie cinématographique. Sa musique explore aussi le poids des émotions et l'introspection en puisant autant dans l'héritage de la synth-pop et du post-punk des années 80 que dans une sensibilité plus moderne et personnelle. Il a construit en tout cas son univers où désir, mémoire et conflit intérieur se croisent quelque part entre passé et présent. On va écouter maintenant le nouveau titre de Your Pretty Face, il s'appelle My Hand Bangs, un morceau qui ne s'installe pas en douceur mais vient plutôt briser le silence. Le duo anglo-estonien s'engage en tout cas dans une phase plus agressive et raptée de son univers musical, troquant la retenue contre l'impact et la clarté contre l'intensité. Vous êtes prévenus.

C'était Holy Fuck dans Novorama qui vient de sortir un nouvel album. Il s'appelle Heaven Beat, le groupe canadien qui mélange la musique électronique avec des sonorités indie rock. On continue maintenant avec Forbes Barclay Jr., DJ producteur house, pur jus de la scène underground west londonienne, qui débarque avec un nouveau single qui s'appelle Let's Pop, un banger en quelque sorte UK bass house ultra efficace, hein, produit par A-Boy et pensé pour le club. Grosse basse, groove hyper rebondissant et gimmick vocaux qui font lever les mains. On écoute ça maintenant. Forbes Barclay Jr. dans Novorama. 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

James Barclay Jr. dans Novorama avec Let's Pop, qui n'est pas vraiment pop, comme vous avez pu l'entendre effectivement, avec ce titre Drill. On continue, notre Julia avec le morceau 6 AM, ça vient de sortir chez Cracky Records.

0: Le son froid et percutant de notre Julia dans Novorama. C'est le dernier morceau de notre émission de cette semaine. On vous donne rendez-vous sur notre site web novorama.com et Novéo-RAMA. Vous pouvez réécouter cette émission, découvrir d'autres nouveautés. À la semaine prochaine.
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